Et voilà, M. André Varin. André Varin et sa compagne Marie-Claude, qui est violoniste, vocale et tout ça. Bref, un très bon spectacle country que vous pouvez voir. Jean de Fort-Coulonge, je m'adresse à vous spécialement. André Varin sera chez vous le 5 juin prochain. Donc, pour ceux qui aiment le country, je pense que ça vaut la peine d'aller voir son spectacle au Festival Country de Fort-Coulonge. Allez lui parler. Vous allez voir, c'est un gars super sympathique. Toujours le sourire, toujours content de rencontrer les gens. Donc, c'est deux personnes exceptionnelles, Marie-Claude et et André Varin. Ça vaut la peine. Donc, au Festival Country de Fort-Coulonge, le 5 juin prochain. On est rendu à notre bloc de musique instrumentale. Si vous connaissez des gens qui font de la musique instrumentale, qui ont un bon produit, envoyez-moi leurs coordonnées à canrockcdn@gmail.com. canrockcdn@gmail.com. Rentrer en contact avec eux, recevoir le produit et sûrement le faire tourner ici à Canrock, bien sûr. Comme M. Jean Cloutier qui m'a envoyé un courriel cette semaine. Il m'a envoyé un petit courriel. Hey Marc, te souviens-tu de moi? De mon premier album et tout ça, blablabla. Voici une nouvelle chanson, si ça tente de la jouer. Bien sûr que je vais la jouer. Donc, Jean Cloutier va nous offrir « Sur le chemin de Montréal ». Donc, très bonne pièce. On va entendre également Laurent Roy avec « Flying ». Et aussi Marc Baudin, « Valse pour Michael et Agnès ». Trois bonnes pièces instrumentales. Et on commence ça tout de suite avec le compositeur de la région de l'Outaouais, Jean Cloutier, qui nous offre « Sur le chemin de Montréal ».

On est rendu à notre bloc de l'Ouest, la musique de l'Ouest canadien, bien sûr, mais juste avant, je veux remercier des gens très, très spéciaux qui m'aident comme ça à partager la richesse de la musique franco-canadienne. Donc, merci beaucoup à l'Arc du Canada, entre autres, l'Alliance des radios communautaires du Canada. Merci beaucoup aux directeurs et directrices de programmation des stations suivantes. Envoie le 91, Saint-Boniface sur Manitoba, CFRG Gravelbourg, Saskatchewan.

Radio Cité 97.9 Edmonton, ainsi que CKRP Falaire en Alberta, et aussi CIVR Yellowknife. Merci beaucoup de diffuser l'émission. Commentaires, suggestions, contacts d'artistes francophones qui ont d'excellents produits en français ou instrumental, eh bien, vous pouvez m'envoyer leurs coordonnées via canrockcdn@gmail.com. canrockcdn@gmail.com. Ça ferait plaisir de rentrer en contact avec eux, recevoir leurs produits et sûrement le faire tourner, bien sûr, ici à Canrock. C'est aussi la même adresse, si vous avez des dédicaces, des chansons que vous aimeriez entendre d'artistes francophones hors Québec, envoyez-moi un petit mémo à canrockcdn@gmail.com et ça me fera plaisir de vous lire, essayer de répondre à votre question ou votre demande et vous faire entendre la pièce que vous aimeriez entendre. Allons-y avec le bloc de l'Ouest, la musique de l'Ouest canadien. On commence ça toujours avec un souvenir, bien sûr. Le souvenir, c'est l'album Le Monde à voir. Moi, je disais tout le temps Le Monde à écouter, à entendre, parce que c'est un superbe album de Raphaël Frenette de Sainte-Geneviève.

petite note de fierté pour cette belle chanson, cette belle musique qui est Sainte-Geneviève de M. Raphaël Frenette, qui est originaire de Sainte-Geneviève au Manitoba. Et c'est tiré d'un album qui s'appelle Le Monde à voir, mais moi je dis souvent Le Monde à entendre parce que c'est un album génial. Ça commence bien notre bloc de l'Ouest, la musique de l'Ouest canadien. Donc Raphaël Frenette, je ne sais pas si c'est encore disponible. Si oui, mettez la main là-dessus, mesdames et messieurs. Vous allez adorer, j'en suis certain. Vraiment un très bon album. Il n'est pas seul à être originaire de Sainte-Geneviève, M. Raphaël Frenette. Il y a bien sûr sa famille, sa petite sœur, qui marche sous le nom de Flora Luna. Parenthèse, Flora Luna, quelle belle voix, magnifique, une artiste à devenir, une artiste à surveiller. Et encore là, jusqu'à date, je pense qu'elle est quand même assez bien reconnue comme une artiste géniale, auteure, compositrice, interprète. Elle nous propose un nouvel extrait cette semaine, « Mon petit secret », donc de Flora Luna. Fort intéressant, vous allez voir, c'est magnifique. Par la suite, « Beau séjour ». « Beau séjour », Joanie Benoît de Nouveau-Brunswick, Jocelyne Baribeau du Manitoba. Ensemble, ils forment le duo « Beau séjour ». Et je vais vous présenter une pièce qu'on a déjà jouée ici qui s'appelle « Chaque jour ». Mettons que c'est du bon country, assez intéressant, merci. Donc vraiment, ça, vous pouvez vous procurer ça sur les plateformes musicales, j'en suis certain. Donc, « Beau séjour » et la pièce « Chaque jour ». Mais juste avant, voici l'auteur, compositrice, interprète Flora Luna qui nous propose tout simplement la pièce « Mon petit secret ». 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

Et voilà, un beau séjour avec une excellente pièce qui s'appelle « Chaque jour ». J'ai entendu parler qu'il y avait peut-être un album en préparation pour l'automne. Et là, ce qu'on fait, c'est qu'on sort des singles, comme qu'on dit. Donc, les pièces, deux pièces à la fois. Et c'est vraiment intéressant. Donc, Beau Séjour, c'est Joanie Benoît du Nouveau-Brunswick. Et aussi Jocelyne Baribeau du Manitoba. Parenthèse, Jocelyne Baribeau, elle vient de lancer un album, là, quelque temps, peut-être un mois tout au plus. Elle vient de lancer l'album 200 heures, qui est à peu près le même style, mais non. Donc, c'est à peu près le même style, mais plus faux que je trouve que Beau Séjour. Donc, 200 ans, que ça vaut la peine d'aller mettre la main là-dessus. C'est vraiment un très bel album. Je ne sais pas si Joanie Benoît prépare, elle aussi, de son côté, un album solo, où elle se concentre sur Beau Séjour. Mais ensemble, les deux voix, c'est vraiment remarquable. Quelle belle harmonie. Donc, c'est magnifique. On va y aller du côté de deux dernières chansons de la Saskatchewan. La légende de Calamity Jane, c'est les sœurs Annette et Michel Campagne, avec un guitariste de la Gaspésie dont le nom m'échappe malheureusement. Mais ensemble, ils forment la légende de Calamity Jane, très intéressant comme produit, vous allez voir, c'est magnifique. Et ça, c'est disponible, l'album Aurore vient d'être lancé il n'y a pas très longtemps. Et la pièce que je vais vous proposer, c'est « Je t'appartiens ». Vraiment une pièce country, blues, folk, wish, ce genre de style-là. Très intéressant. Et puis l'album est vraiment génial. Donc, à suivre, bien sûr. On va entendre la pièce « Je t'appartiens » dans quelques instants. Par la suite, pour terminer l'émission d'aujourd'hui, je vais vous envoyer une chanson du fils de Paul Campagne, qui est le frère de Michel et Annette Campagne. C'est Alexis Campagne qui nous propose « La peur s'envolera ». Vraiment, très belle pièce, très belle pièce. Donc, faites ça sur les plateformes musicales. Alexis Campagne, vous allez trouver quelque chose de merveilleux. Donc, comme je vous dis, la peur s'envolera, terminera bien l'émission d'aujourd'hui. Avec grand plaisir. Mais pour l'instant, voici la légende de Calamity Jane, la pièce « Je t'appartiens » à Canrock, l'autoroute de la francophonie musicale canadienne. Je vous reviens dans quelques instants avec le mot de la fin. Bougez pas. Merci d'être là.

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L'Arc du Canada, CHMR Saint-Jean-Terre-Neuve-Labrador, CKJM Chétican, CFAB et Sainte-Marie en Nouvelle-Écosse, Réseau C-Média avec des stations à Saint-Jean, Fredericton, Miramichi au 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Merci beaucoup. Merci également à Envol 91 Saint-Boniface au Manitoba, CFRG Gravelbourg, Saskatchewan, Radio Cité 97.9 Edmonton, CKRP Falaire, Alberta, CIBR, Yolonaf, Territoire du Nord-Ouest. Merci beaucoup de diffuser l'émission. Et voilà, c'est là-dessus que se termine l'émission d'aujourd'hui. J'espère que le choix musical vous a plu, que vous avez fait des découvertes et que vous allez aller sur les plateformes musicales. Essayer de mentionner le nom d'un artiste qui a joué aujourd'hui et continuer à les encourager à vous procurer leur album et tout ça. Ça vaut la peine, c'est la richesse de la musique franco-canadienne, elle existe pour le vrai. C'est pas de arrangé, c'est avec le gars des vues. Il y a de la bonne musique un peu partout à travers le Canada. Il ne me reste pas grand temps, juste le temps de vous dire une seule chose. Allez encourager vos artistes locaux. C'est important, ils ont besoin de votre support. Et vous risquez d'en rester lui, ça c'est garanti. Sur ça, bonne semaine musicale. À la semaine prochaine, bien sûr, pour une autre édition de Canrock, l'autoroute de la francophonie musicale canadienne. Attention à vous.

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4: Voici maintenant vos informations. Au microphone, Yvon Duguay. La Fédération acadienne de la Nouvelle-Écosse dresse un bilan très positif de son conseil provincial des membres, tenu récemment à Dartmouth sur le thème « En route vers l'avenir ensemble ». Près de 70 délégués provenant des régions acadiennes et francophones de la province se sont réunis à l'hôtel Delta Marriott afin d'échanger et de réfléchir collectivement aux grands enjeux qui touchent l'Acadie de la Nouvelle-Écosse. Parmi les sujets abordés, les délégués ont discuté de la question identitaire acadienne, ainsi que de la mise sur pied d'un organisme provincial, Patrimoine acadien de la Nouvelle-Écosse, qui contribuerait à la préservation et à la valorisation du patrimoine acadien de la province. La Fédération remercie l'ensemble des délégués, partenaires et intervenants ayant contribué au succès de cette rencontre provinciale. Environ 50 personnes de Tusket dans la municipalité d'Argyle, en Nouvelle-Écosse, auront accès à des logements sûrs et abordables. Jusqu'à 16 nouveaux logements sociaux sont en cours de conception. Chacun des appartements sur la rue J.E. Hatfield aura une terrasse ou un balcon, une entrée privée, des électroménagers éco-énergétiques et une thermopompe pour que les locataires restent au chaud en hiver et au frais en été. Au moins 2 des appartements seront entièrement accessibles. Il est possible de rendre les autres accessibles aux besoins. L'emplacement se trouve à proximité de l'autoroute 103, d'écoles, de bureaux municipaux, de stations-service, de dépanneurs et d'autres petites entreprises. Il est à une courte distance de Yarmouth. L'entreprise néo-écossaise Zap Architecture and Planning s'occupe présentement de la conception préliminaire. La construction devrait commencer l'année prochaine après une demande de proposition. Le ministère de l'Agriculture de l'Île-du-Prince-Édouard invite le public à envoyer des photos mettant en valeur la beauté de la province dans le cadre de son concours de photos annuel « Célébrons l'agriculture de l'Île-du-Prince-Édouard ». Tous les résidents du Canada et des États-Unis peuvent soumettre des photos jusqu'au 13 juillet dans 5 catégories différentes. Les photos des finalistes seront exposées lors de l'activité « Célébrons l'agriculture de l'Île-du-Prince-Édouard » durant la foire agricole Old Home Week qui aura lieu à Charlottetown du 14 au 22 août. De plus, dans la catégorie spéciale « Choix du public », la gagnante ou le gagnant sera sélectionné par vote populaire parmi les gagnants de chaque catégorie du concours pendant la foire agricole Old Home Week. Des documents obtenus par la presse canadienne révèlent que le maire de Halifax, Andy Fillmore, a rencontré un lobbyiste de Uber la veille du report d'un vote sur la surveillance des chauffeurs de voiturage. Le représentant du Uber, Jonathan Hamel, avait alors plaidé contre des modifications visant à harmoniser les vérifications des antécédents pour les chauffeurs de Uber et les chauffeurs de taxi traditionnels. Parmi les 40 pages de documents figure un diaporama qui met en avant les normes de sécurité de Uber et ses contributions à la communauté, ainsi que des critiques acerbes à l'égard de l'amendement proposé. Cette rencontre, qui n'a pas été enregistrée en raison de l'absence d'un registre des lobbyistes, soulève des questions quant à l'influence de Uber sur la décision du maire. Finalement, M. Fillmore a proposé de suspendre les modifications et de créer un comité, reprenant ainsi presque mot pour mot les arguments utilisés par Uber, ce qui a alimenté les critiques sur son impartialité. Les nouvelles du sport dans quelques instants. Ligue nationale de hockey, séries éliminatoires de la Coupe Stanley, le Canadien de Montréal a battu les Sabres de Buffalo 3-2 en prolongation lors du 7e match de leur série pour accéder à la finale de la Conférence Est. Le tricolore affrontera maintenant les Hurricanes de la Caroline, invaincus depuis le début des séries, à compter de jeudi. Ligue professionnelle de hockey féminin, la victoire de Montréal a raté une première chance de soulever la Coupe Walter pour la première fois de son histoire, s'inclinant 2-1 contre la Charge à Ottawa. La victoire mène 2-1 dans cette finale 3-5. Au championnat mondial de hockey, parmi les matchs au programme, le Canada l'a emporté 5-1 contre le Danemark. Et au baseball, parmi les matchs au programme dans la Ligue américaine, victoire des Yankees de New York contre les Blue Jays de Toronto 7-6. de CKRO.
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8: Ça se passait en 1962, déjà, hein, on recule. Un 19 mai comme aujourd'hui, Marilyn Monroe qui chantait « Happy Birthday, Mr. President » à John F. Kennedy. Et on connaît l'histoire entre ces deux-là. Elle n'était peut-être pas connue au moment de l'interprétation, mais on connaît l'histoire tout de même. La mort tragique de Marilyn Monroe, que certains associent aussi à sa relation avec John F. Kennedy. Toujours est-il qu'en 1962, elle chantait Happy Birthday. C'est probablement le bout de chanson qui est le plus accolé à la personnalité de cette actrice américaine Marilyn Monroe. Bienvenue à l'émission. C'est donc mardi aujourd'hui, le 19e jour du mois de mai. Nous commençons la semaine le mardi, ce qui fera que nous aurons une semaine plus courte. Rien compte, hein? Rien compte. J'espère que vous avez profité de votre congé. En 1837, c'est le début d'une série d'assemblées publiques dans le Bas-Canada, point de départ des rébellions de 1837 et 1838 menées par les Patriotes, un événement qui est commémoré annuellement au Québec en même temps qu'on commémore la fête de la Reine, si on veut, à travers le pays. C'est en 1837 que ça se passait, un 19 mai. L'invention du cube Rubik par Ennio Rubik en 1974, ce jeu qui a fait le tour du monde aussi et qui met votre dextérité au défi. Et puis, sinon, le premier magasin Apple Store ouvre aux États-Unis en 2001, aussi un 19 mai comme aujourd'hui, alors que 7 ans plus tôt, c'était l'ouverture commerciale du tunnel sous la Manche entre la France et l'Angleterre. Le tunnel avait été inauguré le 6 mai précédent, mais à partir de cette date du 19 mai, l'ouverture commerciale pour les camions de transport, c'était officiel. En 1743, Jean-Pierre Christin présente l'échelle des températures centigrades à l'Assemblée publique de la Société royale de Lyon. Ça va devenir éventuellement l'unité de mesure des Français. L'unité de mesure pas mal partout à travers le monde, mais pas aux États-Unis. Aux États-Unis, on n'a jamais accepté cette façon de calculer, n'est-ce pas, les degrés. On est encore au système impérial. Les pouces, les pieds, les degrés Fahrenheit et compagnie. Et en 1535, l'explorateur malouin Jacques Cartier commence son second voyage d'exploration à la tête de 3 navires et de 110 marins. Il va remonter le Saint-Laurent bien davantage qu'il ne l'avait fait à son premier voyage où il s'était arrêté à Gaspé. Là, il va remonter le Saint-Laurent. 1535, le départ, un 19 mai. Et un 19 mai 2026, c'est le départ de notre émission. Bienvenue à votre quotidienne.

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1: Météo pour le Grand Havre, alternance de soleil et de nuages, 30% de probabilité d'averse tôt ce matin et tard en après-midi. Il y a un peu de brouillard aujourd'hui, des vents devenant du sud à 20 km/h en mi-journée, maximum 24, sauf 14 dans certains secteurs le long de la côte. Partiellement nuageux ce soir et la nuit prochaine, 30% de probabilité d'averse, surtout en soirée. Il y a du brouillard pendant la nuit, il fera 14 degrés. Demain, généralement ensoleillé, nappe de brouillard se dissipant le matin, des vents de 20 à 40 km/h, un maximum à 30 degrés, sauf 18 le long de la côte. Et pour jeudi, retour à la normale, très belle journée, du soleil, maximum 17.
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0: Au monde du sport régional, les Wildcats de Moncton n'iront pas à la Coupe Memorial. Chicoutimi l'a emporté 5-1 en fin de semaine pour remporter la série finale de la Ligue Québec Junior Maritime en 6 parties, gagne le trophée du président et s'en vont à la Coupe Memorial. Donc pour coach McDougall, encore une grande saison, mais on n'ira pas jusqu'au bout tout à fait cette année avec les Wildcats. Wildcats qui devraient normalement avoir à rebâtir l'an prochain. C'était pas mal leur chance cette année. Au soccer, défaite de 1-0 pour le HFX Wanderers d'Halifax. Vraiment de plus en plus de difficultés depuis 3 semaines. Le club ne gagne pas. Match serré contre Ottawa, mais revers quand même de 1-0.
1: Une passe latérale. L'attaque maintenant. Voilà New York. C'est au cercle droit. Et
0: alors, ça s'est réglé au match ultime. En prolongation hier, victoire du Canadien de Montréal contre les Sabres de Buffalo 3-2 sur un but de Newhook, son 7e des séries. Étonnamment, il est le meilleur buteur de son équipe. Et le Canadien s'en va jouer en finale de conférence contre la Caroline, la meilleure équipe de la conférence à la dernière saison. Le Canadien a gagné ses 4 matchs contre la Caroline en saison régulière, mais les séries, c'est une autre affaire.

0: Je me sens très humble ce matin, très humble en comparaison à cette jeune étudiante de Saint-Jean qui étudie à l'école secondaire Saint-Malachie's Memorial à Saint-Jean. Elle s'appelle Mélodie Ovak-Poroyesha et elle a réalisé une invention qui est remarquable. Tant qu'à moi, j'aurais jamais pensé à un truc comme ça. Cette élève du secondaire a mis au point des moniteurs de surveillance cardiaque respectueux de l'environnement fabriqué à partir de matériaux issus de carapaces de homard. Voulez-vous bien me dire où on va chercher des idées comme ça? Elle espère que ces dispositifs seront adoptés par les hôpitaux de toute la province. Elle a mené des recherches et mis au point des électrodes alternatives qui sont biodégradables, compostables et réutilisables. C'est extraordinaire. J'ai lu ça en fin de semaine, ben j'ai dit, voyons donc. Ben voyons donc. Moi, je regarde là, une perceuse et c'est de la haute technologie pour moi. Et elle est allée inventer ça et elle est au secondaire. Hommage à cette jeune femme.
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3: L'Alliance vous convie le vendredi 22 mai à 18h30 à la projection du film « La vallée des fous » de Xavier Beauvois. Film en français, sous-titré en anglais. Ouverture des portes à 18h. Le coût est de 5$ pour le grand public. C'est gratuit pour les apprenants et les membres de l'Alliance française à Halifax. La projection aura lieu au cinéma Carbon Arc, situé au 1747 rue Summer. Pour plus d'informations et pour inscription, écrivez à Rachel Rowe à service@afhalifax.ca. Venez passer l'après-midi French plus Craft égale Fantastique le vendredi 22 mai de 15h30 à 16h30 à la Bibliothèque centrale d'Halifax, Lindsay Children's Room, deuxième étage. L'équipe de l'Alliance vous proposera de réaliser un bricolage autour du thème de l'océan. Pour plus d'informations et pour inscription, écrivez à Rachel Rowe à service@afhalifax.ca. Vous êtes invité à l'ouverture du Jardin communautaire 2026. Vous pourrez profiter de conseils de jardinage, d'activités pour tous les âges, de délicieuses pizzas et de prix de présence. Cette activité est offerte gratuitement pour tout le monde. L'activité se déroulera au Jardin communautaire au Dartmouth Commons, au croisement des rues Thistle et Wise, le samedi 23 mai de 10h à 13h. Pour plus d'informations et pour vous inscrire gratuitement, visitez eo-halifax.ca et cliquez sur l'onglet « Événements ».
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neuvième jour du mois de mai après notre long week-end. D'habitude, le lundi, nous avons la capsule d'horreur. Dès lors, ben oui, mes chanceux, je vous l'ai gardé pour aujourd'hui. On y va avec la capsule après la musique de Michetaine.

0: Ben, c'est ça. Oublions les soucis et allons danser, ma jolie. Ben, ça coûte pas très cher, danser. C'est même bon pour le moral et c'est bon physiquement. Il va falloir se remettre en forme, là, pour être capable de marcher, faire la bicyclette, parce que le prix du pétrole, eh ben, il descend pas du tout, le pétrole. Non, il continue de monter pas mal. Et en fin de semaine, justement, je suis allé visiter le site d'un village mort, un village fermé qui n'existe plus dans mon coin de pays. Et j'ai fait 32 kilomètres à pied. 15 kilomètres pour y aller, 15 kilomètres pour venir, puis environ 2 kilomètres sur le site même, là, à visiter ce qui était un village autrefois. Un village notamment situé à 50 % d'Acadiens. On appelait ce village-là Baie-Sainte-Claire à l'île d'Anticosti. Et ce sont des Acadiens descendants de ceux et celles qui ont été victimes du grand dérangement de 1755 à 1765. Des Acadiens qui se sont retrouvés aux îles de la Madeleine. Beaucoup partaient de la Nouvelle-Écosse, d'ailleurs. Et à un moment donné, aux prises avec un surintendant anglais qui leur faisait des misères, ils se sont déportés eux-mêmes. Ils ont quitté eux-mêmes vers Terre-Neuve, vers la côte nord du Québec et certains Anticosti. Et plusieurs ont vécu là longtemps jusqu'à être chassés par le Français Meunier qui a acheté l'île un jour. Bon, alors je suis allé voir ce village-là, qui n'existe plus vraiment, mais les vestiges de, en marchant 32 kilomètres. Et je pense que pour vous, ce serait une bonne idée de vous y mettre, parce que ça a encore grimpé le pétrole. 4,5 cents de plus qu'il n'en coûtait la semaine dernière au Grand Havre pour un litre d'essence ordinaire sans plomb que vous, dont vous faites le service vous-même à votre automobile. Libre service, 1,96,2 cents. On n'est pas loin du 2 $ là. Mais atteindre le 2 $ c'est déjà de l'histoire ancienne pour le Nouveau-Brunswick, puisqu'on a franchi le cap du 2 $ 5,1 cents d'augmentation vendredi dernier. 2,02 et un dixième, c'est le prix moyen de l'essence sans plomb ordinaire en libre-service. Et le diesel, si vous avez un gros pick-up là, qui fonctionne au diesel, c'est 2,31,4 $. Pour ce qui est de l'île du Prince-Édouard, parce qu'on a allé y faire un tour aussi, l'île du Prince-Édouard, 2,9 cents d'augmentation, 2,04 $ le litre d'essence. Donc, il n'y a qu'au Grand Havre, là, et en Nouvelle-Écosse, on est sous la barre du 2 $ mais on a franchi ce cap-là au Nouveau-Brunswick et à l'île du Prince-Édouard. Au pays, les chiffres sont trompeurs. CAA nous donne une moyenne d'essence à 1,88,4 $. C'est vrai, mais c'est parce que quelques provinces de l'Ouest, comme l'Alberta, baissent le prix moyen parce que là-bas, l'essence est moins chère. La réalité, c'est entre 1,95 $ et 2 $ en moyenne au pays, alors que les Albertains paient moins cher que ça. L'impact, je lisais un article en fin de semaine sur l'impact que ça a sur vous, j'allais dire vous et moi, mais je conduis plus d'automobile, mais sur votre économie. Quelqu'un qui, par exemple, devait payer 150 $ d'essence par semaine parce qu'il habitait assez loin de son travail et puis le va-et-vient quotidien, là, paie 200 $ par semaine présentement. Donc, ça veut dire une augmentation de 200 $ clair de vos poches, ce qui signifie à peu près 325 $ brut de votre salaire, qui, dans un mois, disparaissent. Vous n'obtenez rien de plus, là. C'est vraiment simplement que pour défrayer le coût de l'essence. Et ça ne se règle pas non plus du côté du conflit entre Israéliens, Américains et Iraniens. Au contraire, les pressions sur le détroit d'Hormuz sont encore fortes, donc on peut pas s'attendre à une baisse du prix prochainement. On ne peut s'attendre qu'à des hausses. Où ça va arrêter? Je ne le sais pas. Nous sommes environ 50 cents en bas du prix européen. On a toujours été en bas du prix européen, mais l'écart s'est rétréci un peu. Sauf que là, en Europe, en Asie, en Australie, on n'est pas loin du rationnement. Hein? On n'est pas rendu au rationnement, mais vraiment, on ne vend pas de l'essence toujours selon les pays 24 heures sur 24. Il y a des pays où c'est interdit maintenant de vendre de l'essence à partir de telle heure le soir, c'est fermé la nuit. On essaie de gérer les réserves d'essence comme on peut. Alors, c'est ça qui se passe présentement. Et je vais vous parler d'un impact que ça a chez nous au pays dans une dizaine de minutes. Parce que Statistique Canada va sortir les chiffres de l'inflation aujourd'hui. Et apparemment, il ne faut pas s'attendre à de très bonnes nouvelles.
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0: Comme il est donc question dans l'actualité beaucoup du prix de l'essence actuellement qui augmente et risque encore d'augmenter, j'ai décidé aujourd'hui au Monde selon François de m'intéresser aux véhicules électriques. Non pas pour vous convaincre d'en acheter un, mais pour vous informer quand même d'un certain nombre de choses. Ainsi, les véhicules électriques sont apparus pour la première fois au milieu du 19e siècle. Et ce qui est étonnant quand même, c'est qu'un véhicule électrique a détenu le record de vitesse terrestre jusqu'environ 1900. Ça a été le premier véhicule capable d'atteindre 100 km/h. Évidemment que c'était un véhicule dit de course électrique qui a réussi à atteindre 100 km/h. Ça battait tous les véhicules à combustion à ce moment-là. Sauf que le coût élevé, la vitesse limitée pour l'ensemble des véhicules électriques et la faible portée des véhicules électriques à batterie. Là, on est au début du 20e siècle et le problème des véhicules électriques, c'était la durée de la batterie. On est encore à ce point-là maintenant, même si ça s'est beaucoup amélioré, c'est encore le maillon faible. Tout ça a fait que, par rapport aux véhicules à moteur à combustion qui étaient plus simples d'utilisation et qui pouvaient aller éventuellement plus vite pour l'auto moyenne, et évidemment que l'essence était plus facile à se procurer aussi, ben on a décidé d'abandonner le véhicule électrique comme automobile, mais on l'a conservé dans une discipline, c'est-à-dire les trains électriques. Et les trains électriques sont demeurés. Certaines personnes très riches ont possédé encore des automobiles électriques, question de se distinguer, mais la voiture à combustion, la voiture à essence, a pris le marché contrairement à l'électrique. Au début du 21e siècle, écrit-on, l'intérêt pour les véhicules électriques et autres véhicules à carburant alternatif augmente en raison de l'inquiétude croissante concernant les problèmes liés aux véhicules à hydrocarbures, y compris les dommages causés à l'environnement par leur émission et la durabilité de l'hydrocarbure actuel. Est-ce qu'on aura toujours les ressources? Mais surtout, voici l'infrastructure de transport basée sur le transport maritime. Ça, c'est très d'actualité actuellement. C'est ça qui cause le problème pour l'essence, c'est que ça transite par l'océan dans beaucoup de cas en importation, notamment le détroit d'Ormuz. Depuis 2010, les ventes combinées de voitures toutes électriques et de fourgonnettes ont atteint 1 million d'unités dans le monde en septembre 2016. C'est pas beaucoup par rapport aux véhicules à combustion, mais on voit qu'il y a une certaine croissance. Là, l'histoire, c'est que les concessionnaires automobiles nous disent que soudainement, il y a beaucoup plus d'intérêt de la part du consommateur pour le véhicule électrique, l'auto électrique. On comprend pourquoi. Parce que là, on a le nez collé sur le problème du coût de l'essence. Mais tout ça pour dire, donc, qu'au début du 20e siècle, on a tassé l'auto électrique pour prioriser l'auto à combustion. Et c'est là que nous sommes 125 ans plus tard. À se demander, finalement, si l'auto électrique n'a pas de nouveau un avenir.
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Il y a des nouvelles économiques qui vont sortir aujourd'hui relativement au taux d'inflation et ce que l'on pense qui devrait être annoncé, c'est un taux d'inflation supérieur à 3 % au Canada, ce qui serait la plus forte hausse depuis plusieurs mois, alors que la Banque du Canada avait fixé son objectif entre 1 et 3 % quelque part autour de 2 à 2,5. Et c'est ce qui s'est fait dans les derniers mois, ce qui a permis de baisser les taux d'intérêt. Mais aujourd'hui, donc, on devrait dévoiler les nouveaux chiffres de Statistique Canada en regard de l'inflation. Et un sondage mené par l'agence Reuters auprès d'économistes, les économistes s'attendent à une hausse de 3,1% au Canada. Pourquoi? Le prix du pétrole. Le pétrole que vous payez plus cher à la pompe, mais le pétrole que tout le monde paie plus cher, en fait. C'est-à-dire que le camionnage coûte plus cher parce que le carburant est plus cher. Donc, ce que l'on fait venir, ce que l'on importe, coûte plus cher à tous les niveaux. Alors là, ce que Statistique Canada va sans doute vouloir faire, c'est surveiller la tendance. On se souvient que le gouvernement du Canada, M. Carney, a suspendu sa taxe d'accise pour 4 mois jusqu'en septembre pour donner un coup de main aux Canadiens. À la pompe, ça fait que 10 cents de moins vous sont chargés, même si on ne le voit pas parce que les prix ne cessent d'augmenter, mais ils devraient être 10 cents plus haut qu'ils ne le sont actuellement, le litre d'essence. Mais même si ça donne un peu un coup de main à tout le monde, ça change pas grand-chose sur le fait que quand on importe de l'international ou qu'on importe des États-Unis ou du Mexique sur une longue distance des fruits, des légumes ou tout autre produit, eh bien, ça coûte plus cher. C'est un voyant rouge qui s'allume. Ce qu'il ne faut pas constater, c'est à la prochaine divulgation, pas celle d'aujourd'hui, mais la prochaine du taux d'inflation, qu'on soit encore au-dessus de 3 % parce que là, la Banque du Canada va être obligée d'intervenir et de monter les taux d'intérêt. Mais il y a tellement de Canadiens qui renouvellent leur hypothèque cette année et qui ont la main au collet déjà par le coût de la vie que la dernière chose que l'on veut faire, c'est de les étrangler davantage avec un taux d'intérêt qui grimperait. Le problème pour la Banque du Canada, c'est que l'inflation grimpe au pays, mais pas parce que les Canadiens sont indisciplinés et achètent trop. Parce que c'est ce facteur extérieur au pays, c'est-à-dire la montée du coût de pétrole, qui fait que le coût de la vie augmente. Ce que les Israéliens et le beau Donald sont allés faire en Iran, avec Hormuz maintenant qui laisse passer l'essence au compte-gouttes, si vous me permettez l'expression, c'est-à-dire laisser passer les navires au compte-gouttes. Il n'y a pas que des pétroliers, évidemment, l'ensemble des navires. Mais c'est ça qui fait que les coûts de pétrole montent et que tout le reste monte avec. Alors, à surveiller aujourd'hui la divulgation du taux d'inflation qui devrait être au Canada de plus de 3 %.

Êtes-vous du genre impressionné par un cimetière? Vous n'irez jamais marcher dans un cimetière. Ou au contraire, vous y allez sans problème. Moi, j'y suis allé en fin de semaine. J'étais dans ce village disparu dont j'ai parlé un peu plus tôt ce matin, où il y avait des protestants et beaucoup d'Acadiens qui vivaient là, dans le village de Baie-Sainte-Terre. Et il m'est venu une réflexion par rapport au cimetière comme ça, puis je vous en fais part après les nouvelles de 8 heures. Ça va être un peu une histoire de Gandalf. Fait longtemps que je vous en ai pas conté une, donc disons que c'est une réflexion histoire après les infos de 8 heures qui suivent ceci. Bon début de journée et de semaine, tout le monde. Bien.

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3: Voici maintenant vos informations au microphone Yvon Duguay. La Fédération acadienne de la Nouvelle-Écosse dresse un bilan très positif de son conseil provincial des membres, tenu récemment à Dartmouth sur le thème « En route vers l'avenir ensemble ». Près de 70 délégués provenant des régions acadiennes et francophones de la province se sont réunis à l'hôtel Delta Marriott afin d'échanger et de réfléchir collectivement aux grands enjeux qui touchent l'Acadie de la Nouvelle-Écosse. Parmi les sujets abordés, les délégués ont discuté de la question identitaire acadienne, ainsi que de la mise sur pied d'un organisme provincial, Patrimoine acadien de la Nouvelle-Écosse, qui contribuerait à la préservation et à la valorisation du patrimoine acadien de la province. La Fédération remercie l'ensemble des délégués, partenaires et intervenants ayant contribué au succès de cette rencontre provinciale. Environ 50 personnes de Tusket dans la municipalité d'Argyle, en Nouvelle-Écosse, auront accès à des logements sûrs et abordables. Jusqu'à 16 nouveaux logements sociaux sont en cours de conception. Chacun des appartements sur la rue J.E. Hatfield aura une terrasse ou un balcon, une entrée privée, des électroménagers éco-énergétiques et une thermopompe pour que les locataires restent au chaud en hiver et au frais en été. Au moins 2 des appartements seront entièrement accessibles. Il est possible de rendre les autres accessibles aux besoins. L'emplacement se trouve à proximité de l'autoroute 103, d'écoles, de bureaux municipaux, de stations-service, de dépanneurs et d'autres petites entreprises. Il est à une courte distance de Yarmouth. L'entreprise néo-écossaise Zap Architecture and Planning s'occupe présentement de la conception préliminaire. La construction devrait commencer l'année prochaine après une demande de proposition. Le ministère de l'Agriculture de l'Île-du-Prince-Édouard invite le public à envoyer des photos mettant en valeur la beauté de la province dans le cadre de son concours de photos annuel « Célébrons l'agriculture de l'Île-du-Prince-Édouard ». Tous les résidents du Canada et des États-Unis peuvent soumettre des photos jusqu'au 13 juillet dans 5 catégories différentes. Les photos des finalistes seront exposées lors de l'activité « Célébrons l'agriculture de l'Île-du-Prince-Édouard » durant la foire agricole Old Home Week qui aura lieu à Charlottetown du 14 au 22 août. De plus, dans la catégorie spéciale « Choix du public », la gagnante ou le gagnant sera sélectionné par vote populaire parmi les gagnants de chaque catégorie du concours pendant la foire agricole Old Home Week. Des documents obtenus par la presse canadienne révèlent que le maire de Halifax, Andy Fillmore, a rencontré un lobbyiste de Uber la veille du report d'un vote sur la surveillance des chauffeurs de voiturage. Le représentant du Uber, Jonathan Hamel, avait alors plaidé contre des modifications visant à harmoniser les vérifications des antécédents pour les chauffeurs de Uber et les chauffeurs de taxi traditionnels. Parmi les 40 pages de documents figure un diaporama qui met en avant les normes de sécurité de Uber et ses contributions à la communauté, ainsi que des critiques acerbes à l'égard de l'amendement proposé. Cette rencontre, qui n'a pas été enregistrée en raison de l'absence d'un registre des lobbyistes, soulève des questions quant à l'influence de Uber sur la décision du maire. Finalement, M. Fillmore a proposé de suspendre les modifications et de créer un comité, reprenant ainsi presque mot pour mot les arguments utilisés par Uber, ce qui a alimenté les critiques sur son impartialité. Les nouvelles du sport dans quelques instants. Ligue nationale de hockey, séries éliminatoires de la Coupe Stanley, le Canadien de Montréal a battu les Sabres de Buffalo 3-2 en prolongation lors du 7e match de leur série pour accéder à la finale de la Conférence Est. Le tricolore affrontera maintenant les Hurricanes de la Caroline, invaincus depuis le début des séries, à compter de jeudi. Ligue professionnelle de hockey féminin, la victoire de Montréal a raté une première chance de soulever la Coupe Walter pour la première fois de son histoire, s'inclinant 2-1 contre la Charge à Ottawa. La victoire mène 2-1 dans cette finale 3-5. Au championnat mondial de hockey, parmi les matchs au programme, le Canada l'a emporté 5-1 contre le Danemark. Et au baseball, parmi les matchs au programme dans la Ligue américaine, victoire des Yankees de New York contre les Blue Jays de Toronto 7-6. 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
7: C'est le début de la deuxième heure de notre émission. C'est le début de la semaine, puis on commence un mardi. On aime ça. Toujours un peu mêlé de commencer un mardi, mais tout de même, merci d'être encore fidèle au rendez-vous. Que vous nous écoutiez par le C90, le C93, le C105 ou le C98, on est bien, bien content de vous savoir là encore. François qui amorce la semaine avec vous. Alors, je vous ai prévenu avant le bulletin de 8 heures que j'allais vous parler d'une histoire de cimetière. Et pourquoi je vous parle de cette histoire-là, même si elle s'est déroulée pour moi en fin de semaine à l'île d'Anticosti, c'est que c'est la même histoire partout. Au Nouveau-Brunswick, en Nouvelle-Écosse, c'est la même affaire, le même phénomène. Alors, je me retrouve donc au cimetière de Baie-Sainte-Claire, ce village disparu de l'île d'Anticosti, où habitaient des Terre-Neuviens qui s'étaient déplacés sur cette île-là, et des Acadiens. À ce moment-là, je vous parle du début du 20e siècle, 1900. Ce sont des descendants des Acadiens des îles de la Madeleine qui se sont trouvés à Anticosti. C'est le tiers de la population de l'île qui est acadienne. Donc, je m'en vais à ce village-là qui n'existe plus, dans lequel il n'y a plus qu'une seule maison qui tient debout, qui a été rénovée récemment, et je fais le tour de ce qu'était ce magnifique lieu-là. C'est très, très beau, avec des lieux pour des pâturages qui descendent vers la mer et de l'espace, la possibilité de pêcher. Bref, c'était un beau lieu, puis on comprend pourquoi les gens sont installés là. Et les premiers qui l'ont fait sont les protestants venant de Terre-Neuve autour de 1875-1880. Les Acadiens sont arrivés vers la toute fin du 19e siècle, surtout au début du 20e. Bon, alors là, on est situé. Et je remarque qu'il y a deux cimetière dans le village. Et les deux sont opposés. On ne peut pas les avoir installés plus loin les uns des autres. Il y en a un que c'est le cimetière protestant, l'autre c'est le cimetière catholique, celui des Acadiens. Et c'était l'eau puis le feu un peu là, au niveau de la religion, les protestants et les catholiques. Donc même les cimetières étaient installés le plus loin possible de l'autre. Alors je me rends aux deux. Évidemment, le village est mort depuis plus de 100 ans. Donc, il n'y a plus personne qui entretient les cimetières. Et il y a quelque chose de triste un peu, c'est que les pierres tombales sont abîmées, la patine du temps a commencé à éroder certaines pierres et on lit plus difficilement les épitaphes et tout. Il n'y a plus personne qui coupe les branches d'arbres, le gazon non plus, donc les ronces envahissent les cimetières. C'est vraiment abandonné. Mais moi, je pénètre dans les deux cimetières tour à tour et je vais lire avec respect ce qui est écrit sur les pierres encore lisibles. Parce que c'est l'histoire de ces gens, mais c'est aussi l'histoire du lieu, à quelque part. Donc, je note facilement que les protestants, effectivement, les premiers décès dans les années 1880-1890, et pour ce qui est des francophones, ça tourne davantage autour de 1910-1915-1920. Et je remarque beaucoup de morts infantiles, beaucoup d'enfants qui sont morts après quelques jours seulement, ou à l'âge d'un an, deux ans, trois ans, chez les francophones. Et là, je me demande pourquoi. Je fais une recherche, c'est que c'est tombé pendant la fameuse grippe espagnole, la pandémie de la grippe espagnole, et il y avait aussi des vagues de choléra. Donc, beaucoup d'enfants dans ces années-là n'ont pas survécu, sont décédés. Donc, j'obtiens la réponse à ma question. Mais je remarque aussi que toutes les pierres tombales sont tournées vers la mer. C'est comme si au dernier repos, on permettait aux défunts d'observer la mer qui l'avait amené à l'île, la mer qui était la raison de sa présence sans doute. Bon, là où je m'en vais avec mon histoire de cimetière, c'est que quand tu décèdes et que tu te retrouves au cimetière, à quelque part, ta présence ne s'efface pas tout de suite. Parce que d'abord, il y a quelqu'un qui entretient le cimetière, qui va lire ta pierre, l'épitaphe. T'as aussi des gens qui vont visiter le cimetière. T'as la famille qui vient fleurir de temps à autre. Si une pierre est abîmée, on va communiquer, la fabrique communique avec la famille pour savoir si on veut réparer la pierre, est-ce qu'on a de l'argent à investir pour le faire. Bref, il y a une vie autour des défunts. Mais lorsqu'un village ferme, puis on en a eu au Nouveau-Brunswick, il y en a eu en Nouvelle-Écosse, quand les villages ferment pour de bon, qu'il n'y a plus personne qui habite le village, il n'y a plus personne qui se rend au cimetière au bout d'un certain temps. Il n'y a plus personne pour le fleurir. Il n'y a plus personne pour l'entretenir, le cimetière. Les ronces qui gagnent du terrain, les branches qui gagnent du terrain, l'herbe qui pousse, les clôtures qui s'abîment, des pierres qui tombent. Il n'y a plus personne, là. C'est vraiment abandonné. Et la réflexion que je me faisais, c'est tu meurs, tout le monde passe par là. Mais tu meurs pas immédiatement dans le psyché des gens pour les raisons que je viens d'évoquer. Mais quand un village ferme pour de bon et qu'il n'y a plus de vie, c'est comme si les défunts mouraient une seconde fois. Mais cette fois, à jamais. C'est la réflexion que je me suis fait en me promenant dans ces deux cimetières. Bon début de deuxième heure, tout le monde!

0: Météo pour le Grand Havre, alternance de soleil et de nuages, 30% de probabilité d'averse tôt ce matin et tard en après-midi. Il y a un peu de brouillard aujourd'hui, des vents devenant du sud à 20 km/h en mi-journée, maximum 24, sauf 14 dans certains secteurs le long de la côte. Partiellement nuageux ce soir et la nuit prochaine, 30% de probabilité d'averse, surtout en soirée. Il y a du brouillard pendant la nuit, il fera 14 degrés. Demain, généralement ensoleillé, nappe de brouillard se dissipant le matin, des vents de 20 à 40 km/h, un maximum à 30 degrés, sauf 18 le long de la côte. Et pour jeudi, retour à la normale, très belle journée, du soleil, maximum 17.
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3: Les béliers, pour amorcer cette journée, votre planète s'invite dans votre secteur financier. Elle active l'audace. Ça y est, vous avez des idées pour arrondir vos fins de mois. Ça va bien tomber, ça, parce qu'avec le prix de l'essence, les béliers, c'est une très bonne idée. Les taureaux, pour accueillir cette journée, vous avez une excellente énergie, une énergie débordante. Vous êtes prêts à toutes les audaces aujourd'hui. Alors, bravo, lancez-vous. Faites quand même attention jusqu'à quel point vous vous lancez, mais c'est parfait. Vous, le week-end de 3 jours, ça va être excellent. Les gémeaux, vous agissez en profondeur. Vous mettez votre énergie pour régler des situations embrouillées et pour trouver des solutions. Ce sera apprécié autour de vous, apparemment. Les cancers, vous êtes prêts à coopérer dans le but d'obtenir des solutions dans des domaines qui vous tiennent à cœur. Cette coopération, c'est parce que vous vous rendez compte que seul, vous avez une limite pour trouver les solutions, mais en groupe, ça va mieux. Comme je dis toujours, nous sommes des ignorants. Vous qui m'écoutez actuellement, vous êtes un ignorant, vous êtes une ignorante, au même titre que moi. C'est-à-dire qu'il y a bien des choses que nous ne connaissons pas comparativement à ce que nous connaissons. La beauté de l'affaire, c'est que nous n'ignorons pas tous les mêmes choses. Donc, à la gang, comme je dis tout le temps, ben là, on en sait beaucoup. L'union fait la force. Les lions, la planète de l'action, c'est Mars. Et dans le secteur professionnel, ça bouge bien pour vous. Fouillez-moi à savoir pourquoi Mars, la planète, a une influence au mois de mai dans votre vie, vous les lions, mais c'est comme ça. Les initiatives sont nombreuses et les résultats sont excellents pour vous. La Vierge, vous ne traînez pas, jamais. Vous réservez rapidement un voyage, des places de concert et des entrées pour un spectacle quelconque. Tout ça vous tient à cœur et vous bougez aujourd'hui, vous réservez. Mes vacances s'en viennent. Oui, c'est ça, je suis à planifier. Les vôtres, vous commencez à planifier vos vacances? Ben pourquoi pas, hein? Il y en a qui vont faire du Balconville au prix de l'essence, mais on peut se débrouiller quand même en s'y prenant à l'avance. Balance, vous défendez les finances bec et ongles de votre famille. Ben vous n'êtes pas le seul actuellement. Vous récoltez le fruit de vos efforts. Bravo, ça, on aime ça. Et vous défendez vos intérêts avec ferveur. Ben encore plus bravo. Lâchez pas la balance en ce mardi 19 mai. Les scorpions, l'énergie tout entière est tournée vers les autres. Vous avez l'art de convaincre, notamment si c'est dans le but d'obtenir des avantages. C'est rare qu'on essaie de convaincre pour obtenir des désavantages. Parfois, Nostrada Franck qui sort des vérités de la palisse comme ça. Ben oui. Sagittaire, excellente période pour les sportifs. La belle saison encourage à réaliser de belles performances. Pour tous, le conseil est de bouger, de marcher, ça fait du bien, et particulièrement pour vous, les Sagittaires. On peut pas être contre ça. Capricorne, c'est une période d'activité qui s'ouvre pour vous aujourd'hui, qu'elle soit créative, sportive ou amoureuse, l'amour. L'énergie s'active, c'est excellent, vous avez le printemps en vous, les Capricornes. Les Verseaux, vous consacrez du temps à régler des problèmes familiaux, mais aussi des problèmes personnels ou liés à votre habitation. Plus question de se laisser faire. Bon, ben vous avez quand même des défis aujourd'hui, vous, mes chers Verseaux. Et les poissons, qu'est-ce qui arrive avec vous, mes poissons? Ben, vous avez l'art de convaincre. Rien ne vous arrête aujourd'hui. Vous foncez, vous croyez en vos idées, et cette fois, ça marche. Alors, vous arrivez à vos fins, les poissons. Ben, tant mieux, vous aurez frétillé avec de bons résultats au bout. Voilà, Nostrada Franck vient de lancer la semaine.
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0: La vie change, la vie évolue et plus on avance en temps, plus nos priorités changent, plus aussi notre vie change. Entre le fait d'être enfant, adolescent, il y a un abîme entre les deux. Adolescent, adulte, soudainement, grand changement. Quarantaine, oh, c'est le moment des hyper grands changements. Cinquantaine, les priorités s'affinent tout d'un coup. Et puis la soixantaine, tu prends ça au jour le jour parce que tu sais pas pour combien de temps t'es là. 30 ans ou 30 jours, t'en as aucune idée. Alors, tu fais ce que tu penses bon de faire et t'en profites. C'est la même chose avec le bruit. Le bruit aussi, on a une relation différente avec le bruit quand on est enfant, quand on est adolescent, quand on est parent pour la première fois avec des enfants. On a beaucoup de tolérance pour le bruit tout d'un coup. Et plus on vieillit, plus le bruit, non, on a moins de tolérance. En fait, à 5 ans, quand t'entends du bruit, tu penses que c'est un monstre sous ton lit ou dans le garde-robe. À 16 ans, tu penses que c'est ta mère qui arrive, puis là, t'es un peu nerveux. Quand t'entends du bruit à 30 ans, tu penses que c'est un voleur. Et à 55 ans, c'est juste un de tes genoux.
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0: Comme c'était un long week-end, peut-être que vous n'avez pas suivi l'actualité énormément, on a trouvé un premier cas d'antivirus confirmé, ce fameux virus issu du navire de croisière MV Ondius. On a trouvé un premier cas confirmé avéré en Colombie-Britannique. C'était quelqu'un qui était sur le bateau aussi. Il y avait une deuxième personne d'origine canadienne sur ce bateau-là. Apparemment, elle teste négatif, donc tant mieux. Il y a eu quelques décès et dans le monde, on se préoccupe de ce virus-là. Bon, c'est un virus qui est davantage connu que celui qui nous a touchés en pleine pandémie, là, récemment, il y a 5 ans, mais quand même, c'est un virus à prendre au sérieux, apparemment. Mais moi, je trouve que la nouvelle cache quelque chose de plus important, en fait. Je ne parle pas seulement du fait que ça nous rappelle l'histoire de la COVID. Je parle de la raison qui est derrière, supposément, l'apparition du virus. En fait, le message se trouve ailleurs que dans le fait qu'il y a quelques personnes atteintes, je pense. De grands médias internationaux racontent que la contamination se serait produite pendant une excursion d'observation d'oiseaux dans un dépotoir argentin. Le passager identifié comme le patient zéro, là, le premier qui a eu le virus, aurait ramené le virus d'une escapade ornithologique sur ses déchets dans le dépotoir où on peut observer des espèces rares, dont le caracara huppé et le caracara de Darwin, qui sont des oiseaux très rares, effectivement. Les dépotoirs étant des lieux de prédilection des rongeurs, réservoirs naturels de ce type de virus, au moins un croisiériste aurait inhalé de la poussière contaminée par l'urine, les excréments ou la salive d'une bestiole porteuse du pathogène. Faut faire attention à ça parce qu'on nous avait dit d'abord que la COVID venait des chauves-souris, puis finalement pour découvrir que ça vient d'un laboratoire chinois. Bon, d'une erreur dans un laboratoire, pense-t-on. Alors, l'affaire, moi, qui me frappe là-dessus, j'ai pas d'expertise pour vous dire si ce plan-là d'analyse est fondé ou pas. Que ça vient vraiment d'avoir inhalé ce que je vous ai dit, d'avoir inhalé sur un dépotoir en question. Moi, ce qui me frappe, c'est que t'es en croisière. Veux-tu même dire ce que tu vas faire sur un dépotoir? Hey, je vais voir des oiseaux rares. Comment ça se fait qu'ils sont là, les oiseaux rares? Ils n'ont pas l'affaire non plus au dépotoir. La réalité, c'est de voir ces oiseaux rares que l'on veut observer, fréquenter des dépotoirs maintenant, parce que leur milieu naturel n'existe plus et que ces oiseaux-là, pour se nourrir, vont dans les dépotoirs. C'est là qu'il est le problème. Vous savez, il y a des centaines de millions, voire des milliards de virus apparemment sur la planète, nous disent les virologues, et la plupart ne sont pas dangereux pour l'humain, mais il y en a encore un grand pourcentage qu'on ne connaît pas et dont on ne connaît pas quelles pourraient être les répercussions sur l'humain. Et savez-vous pourquoi on ne connaît pas? Parce qu'ils ne touchaient pas l'humain. Parce qu'ils étaient en des lieux où l'humain n'avait pas accès. Ils étaient en des lieux où les animaux se retrouvaient dans leur milieu naturel, loin de l'humain. Mais plus on gagne de terrain sur ces milieux naturels que l'on fait disparaître, et plus on se rapproche des animaux qui sont porteurs des virus et que l'on n'aurait pas croisé avant, et que là on croise dans un dépotoir argentin pendant qu'on est en croisière. Voyez-vous l'ironie de l'affaire et l'absurde de l'affaire? C'est ça, là. L'oiseau n'a pas le choix, faut qu'il se nourrisse, s'en va dans les dépotoirs d'humains, et les humains en excursion comme croisiéristes s'en vont au dépotoir. Il y a une rencontre, là. Mais ces oiseaux qui vivaient en pleine nature, loin de l'humain, vous ne les auriez pas croisés. Vous n'auriez pas croisé les bestioles qui sont contaminées, supposément, par le lieu où ces oiseaux-là se sont retrouvés. Vous n'y seriez pas allé. Vous n'y aviez pas accès. Mais là, il se fait une rencontre. Il se fait une rencontre entre l'oiseau que l'on veut voir, l'humain qui veut voir l'oiseau, et les bébés entre les deux qui sont contaminés. Alors, pour moi, le problème, c'est oui, bon, l'antivirus, on espère qu'il ne va pas se propager, évidemment, même si c'est un virus qu'on connaît beaucoup plus, et apparemment qu'il n'est pas si sujet à se transmettre d'humain en humain, apparemment. Moi, le problème, il est sur ce que je viens de vous conter. Si on fait disparaître ces lieux où ces animaux vivaient, où ces virus étaient hors d'atteinte parce qu'ils étaient sur des animaux porteurs que l'on ne croisait pas, ben, on s'achète des problèmes. Et quand notre gars a acheté son billet de croisière, il ne savait pas, mais il s'est acheté tout un problème.
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Êtes-vous amateur de vin? Si oui, apparemment que vos habitudes d'achat changent. Parlons vin. Le Nouveau-Brunswick n'est pas reconnu comme une province canadienne particulièrement productrice de vin, même s'il y a des vignobles et qu'il y en a de plus en plus. En Nouvelle-Écosse, la réputation des vins s'améliore. Au début, il y avait, oui, des vignobles, mais bon, on disait que le vin n'était pas terrible. C'est plus vrai maintenant. On a, en Nouvelle-Écosse, le même phénomène qu'on a vécu d'abord en Colombie-Britannique, par la suite en Ontario, par la suite au Québec, où des vins développés dans ces provinces gagnent des prix à l'aveugle maintenant dans le monde, des médailles. Ben, la Nouvelle-Écosse s'est améliorée aussi. Hein? Pas plus fou. On sait comment faire, on s'inspire des autres. C'est ce qui est à faire aussi au Nouveau-Brunswick. Mais moi, je vous parle de la consommation des vins. D'une part, oui, il y a des gens qui aiment essayer les produits du terroir, donc des vins de Nouvelle-Écosse, des vins du Nouveau-Brunswick. Mais en général, la consommation des vins est à la baisse. Et ce que l'on remarque, par exemple, c'est que les ventes de petits formats sont à la hausse, le genre demi-bouteille. La demi-bouteille, au début, on vendait ça dans les restaurants. Notamment en Europe, c'était assez populaire quand même. Vous aviez principalement des bouteilles de vin normales, mais il y avait quand même pas mal de petites bouteilles qui étaient offertes dans les restaurants. Parce que t'as pas toujours envie, avec la nouvelle réglementation de la conduite automobile, en état d'ébriété, de boire une bouteille de vin au complet. Surtout si tu y vas en couple et les deux veulent en boire, ben là, il n'y a pas vraiment de chauffeur désigné. Donc, dans les restaurants, on tenait ces petites bouteilles-là. Au Canada, on boit maintenant moins de vin qu'on en buvait il y a 10 ans. Mais par contre, les ventes de petites bouteilles sont en hausse de 35 %. Ça, c'est beaucoup, là. Et là, il y a vraiment, on perçoit un marché. Pourquoi? Je pense qu'il y a deux ou trois raisons. Il y a d'abord le fait que la bouteille est plus pratique. Quand tu veux boire du vin, mais que tu es célibataire, ou que tu es en couple, mais il y en a une des deux personnes qui dans le couple qui aime pas particulièrement le vin, t'ouvres ta bouteille et la conserver. Bon, il y a des équipements pour la conserver correctement, mais la plupart des gens ne l'ont pas. Donc là, tu t'achètes une bonne bouteille de vin et tu mets la balance qui reste au frigo. Et quand tu y retournes le lendemain ou deux jours après, c'est déjà moins savoureux. La petite bouteille, t'as la quantité de vin pour te prendre un bon deux verres ou partager avec ton ou ta partenaire qui en boit pas beaucoup, il y a pas de gaspillage. Tu termines ton repas, c'est terminé. C'est aussi, en même temps, plus pratique parce que souvent, les petites bouteilles ont des bouchons twist, hein, des bouchons que l'on peut visser, dévisser, tandis que c'est pas forcément le cas pour beaucoup de bons vins de bouteilles de format traditionnel. Il y a des vins de moins grande qualité qui ont ce type de bouchon-là, mais sinon, si tu veux voir un vin qui a de l'allure un peu, bien souvent, t'as pas le bouchon vissable, dévissable, mais les bonnes marques dans les demi-bouteilles les offrent. Alors, il y a les gens, puis finalement, probablement aussi le coût de la vie, t'as moins d'argent à mettre dans le vin, tu vas acheter des petites bouteilles, mais tu vas acheter de la qualité plutôt que de te dire, bon, ben je vais acheter des bouteilles plus grosses, mais de moins bonne qualité. T'en bois moins souvent, en moins grande quantité, mais du meilleur, autrement dit. Ce qui fait que les grandes marques, de plus en plus, investissent dans des petites bouteilles aussi pour les rendre accessibles. Alors, c'est intéressant. On va voir maintenant si les producteurs de vin au Nouveau-Brunswick et en Nouvelle-Écosse vont suivre cette tendance-là, parce que leur volume est moins gros. Les petites bouteilles coûtent plus cher. Alors, est-ce qu'ils vont suivre le volume? Je pense que ces gens-là n'auront pas le choix, parce que c'est là que vous vous dirigez. Ce sera intéressant à suivre. Donc, baisse de consommation de vin, mais forte croissance de consommation de vin dans les petites bouteilles. Apparemment, c'est ça votre comportement désormais.

Aujourd'hui, moi qui vous ai accompagné au retour à la vie normale, ben voilà, je vous laisse aller pour la journée puisqu'on arrive à 9h sous peu. Je vous souhaite un très, très bon mardi. Oui, c'est mardi, n'oubliez pas, c'est mardi aujourd'hui. Et on se retrouve demain à notre deuxième journée ensemble, pourtant au milieu de la semaine. Je suis pas parfait, ça? Ben, c'est parfait. Très bonne journée à vous et à demain.

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4: Voici maintenant vos informations au microphone Yvon Duguay. La Fédération acadienne de la Nouvelle-Écosse dresse un bilan très positif de son conseil provincial des membres, tenu récemment à Dartmouth sur le thème « En route vers l'avenir ensemble ». Près de 70 délégués provenant des régions acadiennes et francophones de la province se sont réunis à l'hôtel Delta Marriott afin d'échanger et de réfléchir collectivement aux grands enjeux qui touchent l'Acadie de la Nouvelle-Écosse. Parmi les sujets abordés, les délégués ont discuté de la question identitaire acadienne, ainsi que de la mise sur pied d'un organisme provincial, Patrimoine acadien de la Nouvelle-Écosse, qui contribuerait à la préservation et à la valorisation du patrimoine acadien de la province. La Fédération remercie l'ensemble des délégués, partenaires et intervenants ayant contribué au succès de cette rencontre provinciale. Environ 50 personnes de Tusket dans la municipalité d'Argyle, en Nouvelle-Écosse, auront accès à des logements sûrs et abordables. Jusqu'à 16 nouveaux logements sociaux sont en cours de conception. Chacun des appartements sur la rue G.E. Hatfield aura une terrasse ou un balcon, une entrée privée, des électroménagers éco-énergétiques et une thermopompe pour que les locataires restent au chaud en hiver et au frais en été. Au moins 2 des appartements seront entièrement accessibles. Il est possible de rendre les autres accessibles aux besoins. L'emplacement se trouve à proximité de l'autoroute 103, d'écoles, de bureaux municipaux, de stations-service, de dépanneurs et d'autres petites entreprises. Il est à une courte distance de Yarmouth. L'entreprise néo-écossaise Zap Architecture and Planning s'occupe présentement de la conception préliminaire. La construction devrait commencer l'année prochaine après une demande de proposition. Le ministère de l'Agriculture de l'Île-du-Prince-Édouard invite le public à envoyer des photos mettant en valeur la beauté de la province dans le cadre de son concours de photos annuel « Célébrons l'agriculture de l'Île-du-Prince-Édouard ». Tous les résidents du Canada et des États-Unis peuvent soumettre des photos jusqu'au 13 juillet dans 5 catégories différentes. Les photos des finalistes seront exposées lors de l'activité « Célébrons l'agriculture de l'Île-du-Prince-Édouard » durant la foire agricole « Old Home Week » qui aura lieu à Charlottetown du 14 au 22 août. De plus, dans la catégorie spéciale « Choix du public », la gagnante ou le gagnant sera sélectionné par vote populaire parmi les gagnants de chaque catégorie du concours pendant la foire agricole « Old Home Week ». Des documents obtenus par la presse canadienne révèlent que le maire de Halifax, Andy Fillmore, a rencontré un lobbyiste de Uber la veille du report d'un vote sur la surveillance des chauffeurs de voiturage. Le représentant du Uber, Jonathan Hamel, avait alors plaidé contre des modifications visant à harmoniser les vérifications des antécédents pour les chauffeurs de Uber et les chauffeurs de taxi traditionnels. Parmi les 40 pages de documents figure un diaporama qui met en avant les normes de sécurité de Uber et ses contributions à la communauté, ainsi que des critiques acerbes à l'égard de l'amendement proposé. Cette rencontre, qui n'a pas été enregistrée en raison de l'absence d'un registre des lobbyistes, soulève des questions quant à l'influence de Uber sur la décision du maire. Finalement, M. Fillmore a proposé de suspendre les modifications et de créer un comité, reprenant ainsi presque mot pour mot les arguments utilisés par Uber, ce qui a alimenté les critiques sur son impartialité. Les nouvelles du sport dans quelques instants. Ligue nationale de hockey, séries éliminatoires de la Coupe Stanley, le Canadien de Montréal a battu les Sabres de Buffalo 3-2 en prolongation lors du 7e match de leur série pour accéder à la finale de la Conférence Est. Le tricolore affrontera maintenant les Hurricanes de la Caroline, invaincus depuis le début des séries, à compter de jeudi. Ligue professionnelle de hockey féminin, la victoire de Montréal a raté une première chance de soulever la Coupe Walter pour la première fois de son histoire, s'inclinant 2-1 contre la Charge à Ottawa. La victoire mène 2-1 dans cette finale 3-5. Au championnat mondial de hockey, parmi les matchs au programme, le Canada l'a emporté 5-1 contre le Danemark. Et au baseball, parmi les matchs au programme dans la Ligue américaine, victoire des Yankees de New York contre les Blue Jays de Toronto, 7-6. De CKRO.
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0: Météo pour le Grand Havre, alternance de soleil et de nuages, 30 % de probabilité d'averses tôt ce matin et tard en après-midi. Il y a un peu de brouillard aujourd'hui, des vents devenant du sud à 20 km/h en mi-journée, maximum 24, sauf 14 dans certains secteurs le long de la côte. Partiellement nuageux ce soir et la nuit prochaine, 30 % de probabilité d'averses, surtout en soirée. Il y a du brouillard pendant la nuit, il fera 14 degrés. Demain, généralement ensoleillé, nappe de brouillard se dissipant le matin, des vents de 20 à 40 km/h. Un maximum à 30 degrés, sauf 18 le long de la côte. Et pour jeudi, retour à la normale. Très belle journée, du soleil, maximum 17.
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4: Voici maintenant vos informations au microphone, Yvon Duguay. La Fédération acadienne de la Nouvelle-Écosse dresse un bilan très positif de son conseil provincial des membres, tenu récemment à Dartmouth sur le thème « En route vers l'avenir ensemble ». Près de 70 délégués provenant des régions acadiennes et francophones de la province se sont réunis à l'hôtel Delta Marriott afin d'échanger et de réfléchir collectivement aux grands enjeux qui touchent l'Acadie de la Nouvelle-Écosse. Parmi les sujets abordés, les délégués ont discuté de la question identitaire acadienne, ainsi que de la mise sur pied d'un organisme provincial, Patrimoine acadien de la Nouvelle-Écosse, qui contribuerait à la préservation et à la valorisation du patrimoine acadien de la province. La Fédération remercie l'ensemble des délégués, partenaires et intervenants ayant contribué au succès de cette rencontre provinciale. Environ 50 personnes de Tusket dans la municipalité d'Argyle, en Nouvelle-Écosse, auront accès à des logements sûrs et abordables. Jusqu'à 16 nouveaux logements sociaux sont en cours de conception. Chacun des appartements sur la rue J.E. Hatfield aura une terrasse ou un balcon, une entrée privée, des électroménagers éco-énergétiques et une thermopompe pour que les locataires restent au chaud en hiver et au frais en été. Au moins deux des appartements seront entièrement accessibles. Il est possible de rendre les autres accessibles aux besoins. L'emplacement se trouve à proximité de l'autoroute 103, d'écoles, de bureaux municipaux, de stations-service, de dépanneurs et d'autres petites entreprises. Il est à une courte distance de Yarmouth. L'entreprise néo-écossaise Zapp Architecture and Planning s'occupe présentement de la conception préliminaire. La construction devrait commencer l'année prochaine après une demande de proposition. Le ministère de l'Agriculture de l'Île-du-Prince-Édouard invite le public à envoyer des photos mettant en valeur la beauté de la province dans le cadre de son concours de photos annuel « Célébrons l'agriculture de l'Île-du-Prince-Édouard ». Tous les résidents du Canada et des États-Unis peuvent soumettre des photos jusqu'au 13 juillet dans 5 catégories différentes. Les photos des finalistes seront exposées lors de l'activité « Célébrons l'agriculture de l'Île-du-Prince-Édouard » durant la foire agricole Old Home Week qui aura lieu à Charlottetown du 14 au 22 août. De plus, dans la catégorie spéciale « Choix du public », la gagnante ou le gagnant sera sélectionné par vote populaire parmi les gagnants de chaque catégorie du concours pendant la foire agricole Old Home Week. Des documents obtenus par la presse canadienne révèlent que le maire de Halifax, Andy Fillmore, a rencontré un lobbyiste de Uber la veille du report d'un vote sur la surveillance des chauffeurs de voiturage. Le représentant du Uber, Jonathan Hamel, avait alors plaidé contre des modifications visant à harmoniser les vérifications des antécédents pour les chauffeurs de Uber et les chauffeurs de taxi traditionnels. Parmi les 40 pages de documents figure un diaporama qui met en avant les normes de sécurité de Uber et ses contributions à la communauté, ainsi que des critiques acerbes à l'égard de l'amendement proposé. Cette rencontre, qui n'a pas été enregistrée en raison de l'absence d'un registre des lobbyistes, soulève des questions quant à l'influence de Uber sur la décision du maire. Finalement, M. Fillmore a proposé de suspendre les modifications et de créer un comité, reprenant ainsi presque mot pour mot les arguments utilisés par Uber, ce qui a alimenté les critiques sur son impartialité. Les nouvelles du sport dans quelques instants. Ligue nationale de hockey, séries éliminatoires de la Coupe Stanley, le Canadien de Montréal a battu les Sabres de Buffalo 3-2 en prolongation lors du 7e match de leur série pour accéder à la finale de la Conférence Est. Le tricolore affrontera maintenant les Hurricanes de la Caroline, invaincus depuis le début des séries, à compter de jeudi. Ligue professionnelle de hockey féminin, la victoire de Montréal a raté une première chance de soulever la Coupe Walter pour la première fois de son histoire, s'inclinant 2-1 contre la Charge à Ottawa. La victoire mène 2-1 dans cette finale 3-5. Au championnat mondial de hockey, parmi les matchs au programme, le Canada l'a emporté 5-1 contre le Danemark. Et au baseball, parmi les matchs au programme dans la Ligue américaine, victoire des Yankees de New York contre les Blue Jays de Toronto, 7-6. De CKRO.
0: Pour cet après-midi à Halifax, le ciel va s'ennuager des possibilités d'averses qui vont perdurer, mais qui vont passer de 30 % à 60 % en début de soirée. Les vents soufflent en provenance du nord-ouest à 20 km à l'heure et des rafales à 40, avec des températures maximales de 15 degrés.
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2: 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L'équipe de l'Alliance vous proposera de réaliser un bricolage autour du thème de l'océan. Pour plus d'informations et pour inscription, écrivez à Rachel Rowe à service@afhalifax.ca. Vous êtes invité à l'ouverture du Jardin communautaire 2026. 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Cette activité est offerte gratuitement pour tout le monde. L'activité se déroulera au Jardin communautaire au Dartmouth Commons, au croisement des rues Thistle et Wise, le samedi 23 mai de 10h à 13h. Pour plus d'informations et pour vous inscrire gratuitement, visitez eo-halifax.ca et cliquez sur l'onglet « Événements ». 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
4: Salut tout le monde, j'espère que vous allez bien. C'est lundi, on démarre la semaine et c'est 15 minutes avec Loïne et Laurent. Ou peut-être Laurent aujourd'hui, on sait pas.
5: Ouais, aujourd'hui c'est l'émission, c'est entre filles. Voilà, j'ai décidé, allez hop, il y en a marre. Non mais c'est vrai que vous le savez, quand on fait nos 15 minutes chrono, bah, on essaie de mixer un petit peu l'équipe, etc. etc. Puis c'est assez rare que je me retrouve avec, avec Loïne puis Mélodie. Donc voilà, donc aujourd'hui je porterai le prénom de Laurence et c'est un 15 minutes 100% fille. On va pas vous parler de, comment dire ça, de rouge à lèvres, on va pas vous parler de régime minceur avant l'été.
4: Alors, ça c'est cliché. Hein.
5: Ah
4: ça,
5: je sais, c'est nul. Ah boum. Allez, on y va. J'aurais pu pousser un peu plus loin, mais je ne l'ai pas fait. Non, on va vous parler d'élections.
4: Parce mais alors là, ça remet tout le monde en place. Hein.
5: Ah, ça calme, hein.
6: Aujourd'hui, c'est le... qu'on ne peut pas faire d'émission si c'est entre filles en 15 minutes chrono, parce qu'on est généralement trois. Il n'y a que deux filles dans l'équipe.
5: Et donc, comment si tu sais que je ne suis pas une fille?
6: Alors, je ne vais pas aller vérifier. Jamais la question.
5: Je veux dire, maintenant, le monde est ouvert, mesdames et messieurs. Je veux dire, on ne sait plus.
6: Voilà. Grâce à toi, tu nous permets de faire une émission sur Entre Filles et ça fait plaisir, quoi.
5: Voilà, exactement. Donc aujourd'hui, c'est un 15 minutes chrono, c'est Entre Filles et on va parler des élections. Voilà. On ne va pas vous parler des candidates. On ne va même pas vous parler des programmes, si on peut être. Enfin bon, l'idée, c'est effectivement de parler des élections parce qu'aujourd'hui, 11 mai, c'est les élections au Nouveau-Brunswick. Amis de la Nouvelle-Écosse, vous inquiétez pas, comme on va parler d'élections en règle générale, on ne va pas non plus vous mettre de côté. OK, parce que c'est un petit peu important. Ouais, donc élection municipale, ça va peut-être changer un peu partout sur la province. Puis je voulais en profiter tant qu'on est entre filles pour souhaiter bonne chance à notre comptable Patricia Bourquechevary qui brigue la mairie de Chédiac. Donc ce soir, peut-être que après les résultats et les dépouillements, puis je lui souhaite vraiment le succès. La comptable de vos radios communautaires sera élue mairesse de Chédiac. C'est quand même la classe. Moi, je suis hyper admiratif. Vraiment, je vous le dis.
4: Et justement, ça t'inspire peut-être pour une future carrière.
5: Je sais pas si ça m'inspire, mais en tout cas, je trouve ça bien. Après, alors Patricia, elle est quand même super. Très connue dans sa communauté. Puis elle y est depuis. Certainement peut-être depuis sa naissance là. Puis elle a un commerce, puis elle s'occupe de, comme je vous le disais, de comptabilité de plusieurs de nos radios communautaires notamment. Donc c'est quelqu'un qui fait beaucoup. Donc c'est chouette. Oui, ça c'est inspirant parce que tu te dis que prendre le défi, le challenge de se lancer dans la carrière politique, si on peut dire ça comme ça, même si une municipalité c'est pas le gouvernement provincial ou le gouvernement canadien.
6: Ouais,
5: c'est carrément une étape. Puis justement, c'est un peu de ça de jouer qu'on discute un petit peu ensemble parce que si vous l'avez vu, auditeur, auditrice, si vous l'avez lu, bah, en fait, quand on regarde un peu partout, on a l'impression qu'il y a que le renouvellement des visages dans notre politique municipale, en tout cas dans nos provinces, en règle générale, puis dans la vie politique en règle générale, ça se renouvelle pas beaucoup. Puis je voulais savoir, Loïne et puis Mélodie, d'après vous, pourquoi est-ce que aujourd'hui, on a du mal à avoir des nouvelles têtes puis des nouvelles idées dans nos politiques, notamment municipales.
4: Est-ce que peut-être la jeunesse ne se sent pas concernée ou a l'impression que c'est pas pour eux, ça nous paraît lointain et...
5: Ouais, mais pourquoi ? Est-ce que justement, tu sais, au-delà de...
4: Pourquoi les gens qui se présentent n'ont pas l'air... Tu sais, on se reconnaît pas en eux. Peut-être. Déjà.
5: Ouais, mais alors, du coup, ça veut dire que si on ne se reconnaît pas en eux, bah, il faudrait juste que quelqu'un de plus jeune se mette
4: en
5: avant.
4: Oui, mais justement, en fait, il suffit qu'il y en ait un qui décide de monter les marches. Mais pour comme on est tous timides un peu, tu vois.
5: Ah, ok. Non, mais ça, non, voilà, ok.
4: Pave the way, comme on dit. Pave the way.
6: Mais il y a un truc. Il y a un truc aussi de la jeunesse ne voit pas forcément l'intérêt parce que les seules choses qu'on voit, je pense notamment aux municipales, les seules choses dont on a l'impression que le municipal a à faire là-dedans, c'est toujours que le négatif qui est mis en avant. Le positif, c'est toujours le succès de la communauté, le succès de telle personne individuelle, etc. Même si la mairie peut avoir beaucoup fait dans la chose, c'est toujours, c'est jamais la mairie qui est valorisée dans tel ou tel projet qui finit positivement, je trouve. Et du coup, la mairie, on voit souvent ça comme ben, tout le négatif. Et à l'ère des réseaux sociaux, moi, je ne voudrais pas être politicienne juste parce que je n'ai pas envie de me prendre des vagues de haine en permanence alors que je fais de mon mieux, quoi.
5: C'est vrai que ça, c'est un point à soulever qui est quand même... C'est vrai qu'on s'aperçoit, puis on regarde un petit peu, quel que soit le pays et quel que soit la ville ou quel que soit le territoire, il y a encore 20 ans de ça, je ne vais pas dire que tu pouvais faire n'importe quoi, puis que, tu sais, mais ça se voyait moins, ou en tout cas, les gens cherchaient moins à créer du drama, puis des problèmes, et notamment avec les réseaux sociaux, comme on le voit aujourd'hui. Et c'est vrai qu'aujourd'hui, la moindre décision qui est prise, je prends un exemple tout bête, hein, vous êtes élu dans une ville, et puis avec 50% des voix, 51%, ça veut dire qu'il y a 49% des gens qui ne voulaient pas voter pour vous, d'accord ? C'est-à-dire qu'à partir du moment où vous allez dire, tiens, on va faire... Je vois, pardon, je vais vous donner un exemple. À la ville de Saint-Jean, la mairesse actuelle, Donna Riordan, elle a pris le pari de créer des voies cyclables. Why not ? Je veux dire, c'est une décision qui, en 2026, ne me semble pas idiote, d'avoir des voies cyclables. Mmh. Bah, le truc, c'est que comme tu as 50% des gens qui n'en veulent pas...
6: Et il fait plus de bruit que les 50% qui en veulent
5: bien. Oui, toujours. Une personne mécontente fait toujours plus de bruit qu'une personne contente. Eh bien, on se retrouve avec plein de gens qui critiquent le fait que la ville a dépensé de l'argent pour faire des pistes cyclables. Okay, il y aura toujours quelqu'un pour dire ça. Et c'est vrai qu'aujourd'hui, les réseaux sociaux font que ça prend des proportions folles. Maintenant, là où moi je me pose la question, puis par rapport à ce que disait Mélodie avec les plus jeunes, comme normalement, la jeunesse est plus au fait des réseaux sociaux, donc normalement, on ne tombe pas dans les pièges des réseaux sociaux, et même doit savoir communiquer mieux sur les réseaux sociaux. Je trouve ça bizarre qu'il n'y ait pas, justement, plus de jeunes qui pourraient se dire « Attends, moi, je connais les trucs, là, donc tu vas voir que je vais te retourner ça tranquille, tranquille, facile, puis ça va le faire. »
6: Ouais, mais quand tu es jeune, justement, tu connais les réseaux sociaux, alors que quand tu es âgé... Tu vas juste pas sur les réseaux sociaux, donc t'es protégé d'une certaine manière.
0: Mais il y a un truc aussi. C'est comme quand tu dis t'es jeune, donc tu connais les réseaux, mais peut-être que tu connais pas assez la politique. Donc oui, t'as un côté, peut-être que t'es bon communicant et puis tu sais y faire sur les réseaux, mais tu vas pas te présenter en politique si déjà tu t'y connais pas un minimum.
5: Ouais, mais tu vois, il y a beaucoup...
6: que ça ne te dérange pas. Hein.
5: Ouais, puis tu vois, le truc, c'est que tu as quand même beaucoup de... T'as beaucoup de... Pour les municipales, en tout cas. Hein. Je ne parle pas des provinciales, puis des fédérales. Mais tu as beaucoup de gens qui sont, par exemple, des commerçants. Tu sais, des gens qui ont un commerce, qui ont un restaurant. Je vois, par exemple, moi, dans mon quartier, parce que vous savez, il y a les maires, puis il y a les conseillers généraux, puis tu as les conseillers de secteur, OK. Bah, moi, ma conseillère de secteur, elle n'a aucune connaissance, elle n'a pas fait d'études politiques. Okay là, elle brigue un deuxième mandat et elle est directrice d'un restaurant à Saint-Jean. Voilà. Alors après, c'est pareil, hein, on pourrait se dire, tu n'as pas d'expérience, donc entre guillemets, je ne vais pas voter pour toi. Puis d'un autre côté, tu te dis, mais si... tu fais le pas de le vouloir le faire, puis que moi, je te donne pas la chance, à un moment donné, tu risques pas d'avoir d'expérience. c'est un cercle vicieux, quoi.
0: Il y a ce côté où tu peux dire, OK, elle travaille depuis tant d'années en restauration, par exemple, donc elle doit sûrement connaître la population aussi. Donc sûrement qu'elle est au fait des problèmes que rencontre la communauté, peut-être le fait que les gens ont moins d'argent pour aller, je sais pas, au restaurant ou que sais-je, donc...
5: C'est pour ça, comme elle a moins de gens au restaurant.
0: Voilà. Non, mais peut-être.
6: Mais
5: oui.
6: Je pense que les jeunes ont la sensation, mais ce soit pendant la politique ou dans autre chose, tu as toujours la sensation, quand tu es plus jeune, de ne pas avoir les compétences pour et qu'il faut avoir du passé et de la connaissance pour pouvoir prétendre à ce genre de poste. Alors qu'au contraire, justement, un œil nouveau, ça peut apporter du bien. Et un œil nouveau, ça peut être justement d'avoir des gens qui n'ont pas de passé en politique. Parce que la professionnalisation du monde politique, c'est pas forcément positif, quoi. Pourtant, c'est quelque chose qu'on observe sur plein de, dans plein de pays. Les politiciens, en fait, ils font une école de politique et ils font que ça dans leur vie. Et ils n'ont jamais connu un autre travail. Et quand ils parlent d'emploi et d'embauche, et ils n'en ont aucune idée parce qu'ils sont jamais passés par là. Donc en fait, ouais. Moi, je trouve que quelqu'un, encore plus à l'échelle municipale, parce que ça n'a pas d'un... Enfin, quelqu'un qui connaît ce que c'est que le monde de l'emploi et la vraie vie aura plus tendance à pouvoir bien représenter les gens que quelqu'un qui est ultra riche et qui n'a fait dans sa vie que de la politique.
0: Oui, parce que c'est un truc qu'on reproche parfois. On dit que les politiciens sont un peu hors... ils sont plus dans la vie réelle. Oui, ils sont déconnectés. Donc peut-être que le fait de travailler auprès de la communauté ou justement ne pas avoir un passé en politique fait que tu peux possiblement rester plus connecté à la population.
5: Moi j'ai quand même un problème, puis une nouvelle fois, auditeur, auditrice, ces propos ne tiennent qu'à moi. autant quand tu veux être maire d'un village de 500 habitants, avec les problèmes que ça requiert de gérer 500 habitants... Mmh. Je pense pas que tu puisses, enfin que quelqu'un qui se présente dans une ville qui en fait 60 000, 100 000, a les mêmes soucis, les mêmes inquiétudes et donc les mêmes compétences. Pour moi, tu peux pas gérer, parce que être chef d'entreprise, c'est bien. Avoir un restaurant, c'est cool. Tu sais gérer une bonne économie, comme pourrait l'économie de bon père de famille, là, comme moi je le fais. Hein. Je gère 4 stations. Puis voilà. Maintenant, gérer le budget d'une ville, gérer des impôts, gérer des fournisseurs, des infrastructures, même si tu as toujours des gens pour t'aider, hein, tu n'es pas tout seul. Mais il n'empêche que tu as quand même intérêt d'avoir un sacré background dans ma tête, en tout cas, sur justement, ne serait-ce que les voiries. Savoir que une route, ça serait pas. Moi, dans ma tête, c'est il y a des trous, tu pètes tout l'asphalte, tu refais l'asphalte, puis c'est fini, il n'y a plus de trous. C'est basique, quoi. Sauf que tu le sais pas que ça demande 8 mois de travaux, que ça va te coûter 15 millions de dollars, et que les 15 millions de dollars, tu les as pas en caisse. Et que si tu les as, il va falloir que tu enlèves autre chose. T'sais. Donc, c'est juste ça, puis savoir faire les bons choix. Et une nouvelle fois, quand tu es maire ou mairesse d'une ville de 500 habitants, d'un village de 500 habitants, ou tu es maire ou mairesse d'une ville de 100 000, je vois pas comment tu peux te présenter si à un moment donné, tu n'as pas ça. Et aujourd'hui, j'ai un peu l'impression qu'on a beaucoup de candidats qui, de base, n'ont pas les épaules pour gérer un truc pareil.
6: Mais surtout, pour moi, les candidats, il y a un peu des étapes. C'est-à-dire qu'avant de te présenter comme maire, tu dois passer par le conseil, pour moi. Tu dois faire un mandat en tant que conseil.
5: Il y a une logique.
6: Parce que, du coup, oui, si t'es passé par le conseil plusieurs années, etc., t'as déjà les connaissances générales de comment fonctionne une municipalité pour pouvoir après être maire. Pour moi, quelqu'un qui se présente direct au titre de maire n'a aucune légitimité à la base. Mais par contre, un truc sur lequel que tu viens de dire sur les budgets, etc., un truc qu'on oublie beaucoup, c'est que les rôles des conseils municipaux sont quand même limités, dans le sens où il y a énormément de fonctionnaires derrière qui, de toute manière, te laisseront pas faire n'importe quoi. Et quand tu vas arriver dans ton poste à la municipalité, vont te dire le budget, ça fonctionne comme ça, etc. Et donc, t'as quand même si t'as pas les connaissances de base, en tout cas en tant que conseiller, t'es quand même vachement entouré au départ par des gens de qui c'est le métier et qui font ça tout le temps. Et qui, oui. Du coup, peu importe la municipalité qu'il y aura, vont réussir à peut-être faire un peu plus de balance et d'équilibre entre les différentes municipalités qui se succèdent.
5: Oui, mais totalement.
6: Pareil pour l'État, en fait. Enfin, il y a plein de services de l'État.
5: Donc, si on en revient à nos jeunes... Comment ? Parce que vous le savez, hein, à un moment donné, tous les vieux en politique, à un moment donné, ils vont disparaître. Hein, jusque-là, on est OK, c'est une triste réalité. D'accord ? Donc le truc, c'est que si eux, ils disparaissent dans 5 ans, 10 ans, 15 ans, il reste qui ? Et en fait, c'est juste ça, c'est-à-dire que tu fasses de la politique politicienne au gouvernement, fédéral, tout ça, c'est un job. Ça, c'est vraiment, c'est quelque chose de très particulier. Mais t'investir dans ta communauté... Et puis te dire bah tiens je vais être conseiller municipal ou etc etc. Mélodie me montre le chrono, ça veut dire que je le vois pas. Mélodie, je vois que tu montres un chrono, mais je...
6: Okay.
5: Enfin bon voilà, c'est ça que je voulais dire. C'est débile mais... comment je viens de finir.
6: Non mais il y a un truc où pour moi t'as aussi avant d'être conseiller municipal, peut-être tu vas t'engager dans des associations, dans des bureaux, dans des t'es l'engagement politique, il peut venir de différentes manières et t'engager dans plein de trucs bénévolement d'abord permet de comprendre plein de rouages. Et je pense que c'est par là que ça commence. Les jeunes, ils devraient pouvoir s'intéresser à leur centre communautaire pas loin, le truc qui aide les plus pauvres, la radio. Et c'est comme ça qu'en fait, tu comprends un peu mieux ta ville et que tu finis par t'engager, je trouve.
5: Ça me paraît logique. OK. Donc, en clair, intéressez-vous, mobilisez-vous, allez rencontrer des gens, faites votre expérience sur différents conseils d'administration, pourquoi pas ceux de vos radios. Non, mais c'est vrai, je veux dire, on apprend. Hein, et puis, pourquoi pas, au plaisir jeunesse de nos provinces maritimes, de vous retrouver en politique pour les prochaines élections, parce que maintenant c'est foutu, oui. C'était aujourd'hui.
0: Donc allez voter.
5: Par contre, c'est important. Moi, j'irai voter dans pas trop longtemps, là, après l'émission. Faites valoir vos droits, en tout cas. C'est quelque chose qui est important. Merci beaucoup pour cette émission. C'est entre filles, Mélodie et Loïne. C'était cool.
0: Mais oui, peut-être que ça va revenir cet été, on ne sait pas. En tout cas, il y aura des choses cet été. On en parlera en temps et en heure.
5: Exactement. C'est le temps qu'on s'organise. Chaque chose en son temps.
6: Il y a encore le temps de vous revenir. On sera là cet été. La bonne nouvelle.
5: Bonne continuation d'émission, Mélodie. Pour celles et ceux qui pensaient écouter Martin ce soir, il sera polo. Martin, il est malade. Il m'a envoyé un petit message ce matin, donc je profite des ondes pour vous le dire. Il m'a envoyé une petite photo avec un émoticône d'un petit bonhomme qui vomit. Donc je pense qu'il ne doit pas être en forme. Bon appétit si vous êtes à table au passage.
6: Bon courage, Martin.
5: Voilà, et bonne continuation d'émission, Mélodie. Bye.
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2: Le Conseil communautaire du Grand Havre est heureux d'accueillir encore cette année la tournée Québec Cinéma. Pour l'occasion, retrouvez-nous le jeudi 4 juin à 18h30 pour la projection du film « Gagne ton ciel » en compagnie du réalisateur Mathieu Denis. La projection aura lieu au cinéma Carbonark, situé au 1747 rue Sommer. Pour plus d'informations, écrivez à Marina Turbide à info@ccgh.ca. Rejoignez-nous pour le 5 à 7 et au du mois de mai. Aucune inscription nécessaire. Présentez-vous simplement dans la salle principale de la cidrerie avec une bonne attitude et une envie de jasette le mercredi 20 mai à 17h au Bulwark Cider House situé au 1518 Dresden Row. Pour plus d'informations, écrivez à Marina Turbide à info@ccgh.ca. L'équipe de l'Alliance française à Halifax vous attend tous les mercredis midi pour une marche au cœur du charmant quartier de l'Hydrostone. Profitez de cette belle balade pour réfléchir et échanger en français avec d'autres francophones dans une atmosphère détendue et bienveillante. Toutes les 7 minutes, pendant une trentaine de minutes, vous parlerez avec une personne différente. Rendez-vous le mercredi 13, 20 et 27 mai à midi 15, au 5509 rue Young. Pour plus d'informations et pour vous inscrire, visitez afhalifax.ca sous la rubrique « Événements ».
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s'allonge à l'ombre d'un doute, perturbé dans sa tête, mais il reste à l'écoute et il jette les bouteilles amères. Il aime s'allonger sur n'importe quelle plage horaire. L'épisode maniaque est caractérisé par une accélération générale, à la fois physique et motrice, et par un regain anormal et incontrôlé d'énergie.

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3: Voici maintenant vos informations. Au microphone, Yvon Duguay. La Fédération acadienne de la Nouvelle-Écosse dresse un bilan très positif de son conseil provincial des membres, tenu récemment à Dartmouth sur le thème « En route vers l'avenir ensemble ». Près de 70 délégués provenant des régions acadiennes et francophones de la province se sont réunis à l'hôtel Delta Marriott afin d'échanger et de réfléchir collectivement aux grands enjeux qui touchent l'Acadie de la Nouvelle-Écosse. Parmi les sujets abordés, les délégués ont discuté de la question identitaire acadienne, ainsi que de la mise sur pied d'un organisme provincial, Patrimoine acadien de la Nouvelle-Écosse, qui contribuerait à la préservation et à la valorisation du patrimoine acadien de la province. La Fédération remercie l'ensemble des délégués, partenaires et intervenants ayant contribué au succès de cette rencontre provinciale. Environ 50 personnes de Tusket dans la municipalité d'Argyle, en Nouvelle-Écosse, auront accès à des logements sûrs et abordables. Jusqu'à 16 nouveaux logements sociaux sont en cours de conception. Chacun des appartements sur la rue J.E. Hatfield aura une terrasse ou un balcon, une entrée privée, des électroménagers éco-énergétiques et une thermopompe pour que les locataires restent au chaud en hiver et au frais en été. Au moins deux des appartements seront entièrement accessibles. Il est possible de rendre les autres accessibles aux besoins. L'emplacement se trouve à proximité de l'autoroute 103, d'écoles, de bureaux municipaux, de stations-service, de dépanneurs et d'autres petites entreprises. Il est à une courte distance de Yarmouth. L'entreprise néo-écossaise Zapp Architecture and Planning s'occupe présentement de la conception préliminaire. La construction devrait commencer l'année prochaine après une demande de proposition. Le ministère de l'Agriculture de l'Île-du-Prince-Édouard invite le public à envoyer des photos mettant en valeur la beauté de la province dans le cadre de son concours de photos annuel « Célébrons l'agriculture de l'Île-du-Prince-Édouard ». Tous les résidents du Canada et des États-Unis peuvent soumettre des photos jusqu'au 13 juillet dans 5 catégories différentes. Les photos des finalistes seront exposées lors de l'activité « Célébrons l'agriculture de l'Île-du-Prince-Édouard » durant la foire agricole Old Home Week qui aura lieu à Charlottetown du 14 au 22 août. De plus, dans la catégorie spéciale « Choix du public », la gagnante ou le gagnant sera sélectionné par vote populaire parmi les gagnants de chaque catégorie du concours pendant la foire agricole Old Home Week. Des documents obtenus par la presse canadienne révèlent que le maire de Halifax, Andy Fillmore, a rencontré un lobbyiste de Uber la veille du report d'un vote sur la surveillance des chauffeurs de voiturage. Le représentant du Uber, Jonathan Hamel, avait alors plaidé contre des modifications visant à harmoniser les vérifications des antécédents pour les chauffeurs de Uber et les chauffeurs de taxi traditionnels. Parmi les 40 pages de documents figure un diaporama qui met en avant les normes de sécurité de Uber et ses contributions à la communauté, ainsi que des critiques acerbes à l'égard de l'amendement proposé. Cette rencontre, qui n'a pas été enregistrée en raison de l'absence d'un registre des lobbyistes, soulève des questions quant à l'influence de Uber sur la décision du maire. Finalement, M. Fillmore a proposé de suspendre les modifications et de créer un comité, reprenant ainsi presque mot pour mot les arguments utilisés par Uber, ce qui a alimenté les critiques sur son impartialité. Les nouvelles du sport dans quelques instants. Ligue nationale de hockey, séries éliminatoires de la Coupe Stanley. Le Canadien de Montréal a battu les Sabres de Buffalo 3-2 en prolongation lors du 7e match de leur série pour accéder à la finale de la Conférence Est. Le tricolore affrontera maintenant les Hurricanes de la Caroline, invaincus depuis le début des séries, à compter de jeudi. Ligue professionnelle de hockey féminin, la victoire de Montréal a raté une première chance de soulever la Coupe Walter pour la première fois de son histoire, s'inclinant 2-1 contre la Charge à Ottawa. La victoire mène 2-1 dans cette finale 3-5. Au championnat mondial de hockey, parmi les matchs au programme, le Canada l'a emporté 5-1 contre le Danemark. Et au baseball, parmi les matchs au programme dans la Ligue américaine, victoire des Yankees de New York contre les Blue Jays de Toronto, 7-6. 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
0: Bonjour tout le monde, nouvelle semaine qui commence. C'est une semaine courte aujourd'hui. Nous sommes le mardi 19 mai. Vincent Lavoie pour vous accompagner aujourd'hui avec mes collègues Sébastien Caron et Loïc Gagnolet. Bonjour.
4: Bonjour. Bonjour, c'est un Vincent de bonne humeur que nous avons avec nous aujourd'hui.
0: Malgré cette couchée tard hier.
4: Ouais, ça finit bien tard, cette histoire-là.
5: J'étais sûrement tellement couché plus tard que toi, si tu veux qu'on fasse un concours.
0: Non, c'est pas une bonne idée.
4: Les Canadiens se sont qualifiés pour la suite de la compétition.
0: Oui. En jeu l'extrait ?
4: Non, c'est bon.
5: Vous pouvez suivre le rythme des matchs des Canadiens en fonction de ce que porte Vincent tous les jours de sa vie, c'est ça qui est bien.
4: S'il a le chandail, c'est qu'ils ont gagné.
5: Ah, tu porterais pas s'ils avaient perdu ? Oh. Ah ouais, d'accord, c'est un fan sélectif. Waouh. Ok, je pensais pas.
4: Bah, défends-toi, Vincent.
5: Il se défend pas.
4: Non, même pas. Il se coule la tête, il a abandonné.
0: On me l'a déjà dit. Pourquoi tu ne mets pas quand il perd ? Ben voilà.
4: Voilà. C'est pas grave. C'est comme
5: on
4: ça.
5: On veut que Vincent mette, la prochaine fois que les Canadiens perdent, on veut Vincent avec son maillot des Canadiens.
0: Bah, déjà,
4: quitte
0: moi,
4: à mettre un petit brassard noir pour dire que t'es en deuil.
5: La réaction abusée.
0: Ouais, c'est un peu trop fort, là.
4: Là. Bon, en tout cas, ils sont qualifiés pour la suite. Ce sera contre les Hurricanes jeudi, hein, si je dis pas de bêtises.
0: Jeudi, oui. Les Hurricanes, la Caroline. Champion de la division de la conférence Est.
4: On est reparti pour un minimum de 4 parties et on espère que ça se passera bien.
0: On sait pas, mais en même temps, OK, ça a été quelque chose de spécial. Durant la saison régulière, contre les Sabres de Buffalo, les Canadiens ont perdu tous leurs matchs contre eux. Pour les Hurricanes de la Caroline, les Canadiens ont gagné leurs 4 matchs contre eux.
4: OK.
0: Mais les séries éliminatoires, c'est une autre chose. François l'a dit ce matin, donc voilà.
4: On va suivre ça en tout cas. On va parler rapidement de ce qui se passe dans nos assiettes à midi. En ce qui me concerne, c'est omelette pâte.
5: Okay. J'ai une donnée commune, mais j'ai la version améliorée. Oh mon Dieu, je vais rendre énerver les Français. J'ai fait une tortilla des patatas.
4: Ouais, c'est bon ça.
5: Donc c'est une omelette, techniquement.
4: Ouais, techniquement, c'est ça.
5: Mais avec des patates, voilà.
4: Vincent.
0: Moi, je pense que je fais un combo avec tout le monde. Donc moi, j'ai de la charcuterie. J'ai des pâtes avec de la sauce tomate. J'ai aussi un œuf à la coque. Puis il y a une espèce de purée là, avec des œufs puis des patates, je pense.
4: OK.
5: Donc on mange des œufs. 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
5: Est-ce qu'on peut appeler ça des œufs oméga 3 ou
4: J'aime bien, je valide. On va parler d'actualité aussi dans cette émission.
0: Ouais, ben moi je vais vous parler de la fête du patrimoine. C'était au niveau régional vendredi à l'école rurale de Nelson. J'y ai fait un tour.
4: Très bien, de mon côté on ira faire un tour chez Michael Robitaille du côté d'Edmundston. On va parler de simulation d'accidents graves présentés devant des élèves.
0: Et il y a peut-être un twist Miramichi là-dessus aussi, parce qu'il y en a une qui s'en vient aussi la semaine prochaine. On est avec vous jusqu'à 13h, restez avec nous.

0: Pour cet après-midi à Halifax, le ciel va s'ennuager et des possibilités d'averses qui vont perdurer, mais qui vont passer de 30 % à 60 % en début de soirée. Les vents soufflent en provenance du nord-ouest à 20 km à l'heure et des rafales à 40, avec des températures maximales de 15 degrés.
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2: C'est l'actu des maritimes, on est ensemble jusqu'à 13h et on va parler de conduite avec Sébastien, ou plutôt avec Mickaël Robitaille.
3: Mais alors, on avait dit que c'était Vincent le premier, mais on peut y aller comme ça, c'est pas grave. On va parler de...
2: Non, on avait dit que c'était toi, tu sais pas écouter, c'est tout. Hein.
3: Bah, j'ai mal compris ce que disait Vincent, alors. Pas grave, autant pour moi, désolé. Voilà, c'est ça, quand on n'est pas attentif, il y a un crash à l'antenne. Et ben, des fois, ça peut arriver sur la route aussi. Et il y a une présentation d'accident grave, de simulation d'accident qui a eu lieu vendredi. Ça se passait dans des écoles du Nord-Ouest du Nouveau-Brunswick, plus précisément au centre Jean d'Aigle. Les élèves ont pu assister à ça, peut-être se faire sensibiliser un petit peu au fait d'être prudent sur la route. Reportage maintenant de Mickaël Robitaille en notre vu avec notamment Tonia Roussel, policière communautaire d'Edmundston.
4: C'est bientôt la fin de l'année scolaire là, et plusieurs finissants vont prendre la route parce qu'ils auront l'âge pour conduire. Et à chaque année à Edmundston, on offre une simulation d'accident. C'est basé là, sur des projets québécois qui s'appellent les projets Impact et les projets Party. En gros, on amène des étudiants devant une fausse scène d'accident et puis ben, on leur fait vivre toutes sortes d'émotions. Pour en parler aujourd'hui, Tonia Roussel, qui est la policière communautaire de la région d'Edmundston. Ça va bien?
5: Ça va bien. Toi?
4: Oui, ça va bien. Merci d'avoir pris le temps de venir nous expliquer ce qui s'est passé aujourd'hui. Donc, est-ce que tu peux justement nous faire un résumé là, de ce que les jeunes ont vu ce matin?
5: Oui, c'est ça. Nos jeunes, les jeunes invités sont les élèves de 11e et 12e année au niveau régional. Donc, on a des élèves de l'école PTA, John Caldwell, Grande-Rivière, puis St. Mary's et la polyvalente I.M. Salmani à Edmundston. Puis l'objectif de l'activité, c'est de les amener à porter un jugement critique puis faire une réflexion sur des choix qu'ils ont à prendre une fois qu'ils sont au volant d'un véhicule. On s'entend que ce groupe d'âge-là, les 11e et les 12e années, sont les élèves qui iront chercher leur permis de conduire ou qui ont nouvellement un permis de conduire, puis de leur expliquer que les choix qu'ils font, où est-ce que ça peut les mener. On parle de la vitesse, on parle du port de la ceinture de sécurité, on parle du cellulaire, de l'utilisation du cellulaire au volant. On parle aussi, des fois, c'est pour impressionner des amis, la consommation d'alcool et de drogue.
4: Donc, ces jeunes-là, on vu ça. Il était combien de jeunes? Parce que là, il y a plusieurs équipes du Nord-Ouest, un approximatif, là, une quinzaine, une trentaine.
5: Je vous dirais peut-être 300-400.
4: Oh, OK.
5: En gros, on avait plusieurs sections du centre Jean d'Aigle de complet.
4: OK, parce que j'ai vu une photo passer. Désolé, j'ai vu une photo passer puis je m'attendais pas à ce qu'il y en ait autant que ça.
5: Oui, très belle participation. Le district scolaire, je vais faire les remerciements. Vous allez voir les gens impliqués dans ce projet-là. Merci.
4: Donc, ce qu'on veut faire avec ça, c'est justement une mise en scène. Puis parlons-en de la mise en scène. Comment ça se passe? Parce que là, les jeunes arrivent à l'aréna et puis ils voient un faux accident qui semble assez grave. Là. J'ai vu les photos. Là. Donc, c'est quoi? Comment ça se passe? Il y a des acteurs là-dedans. Là.
5: Oui, c'est ça. C'est officiel. On a débuté avec un enregistrement d'un party. T'entends les enfants s'amuser ou les élèves ou les jeunes gens. Sur le party avec une consommation d'alcool, puis ensuite de ça, ils prennent la décision de prendre leur véhicule puis de prendre la route. En bout de ligne, ils font un accident. Donc, à partir de ce moment-là, le follow spot est arrivé sur le véhicule en question, puis les services d'urgence se sont mis à arriver, tout comme une vraie scène, juste pour leur démontrer l'impact, puis comment ça se déroule quand on a à répondre à une situation d'urgence comme ça.
4: Puis on prend un vrai véhicule, là.
5: Oui, on a pris un vrai véhicule. Il a été tourné la tête à l'envers sur la glace de Saint-Jean-d'Aigle ou sur le...
4: Sur le sol.
5: Puis avec quelqu'un coincé à l'intérieur. On avait quelqu'un aussi déjecté un peu plus loin suite à l'accident. Puis on avait le conducteur qui avait les facultés affaiblies. Donc, les policiers arrivent sur la scène en premier. Ils prennent en charge le conducteur. Ensuite de ça, les pompiers arrivent. Ils sécurisent la scène. Les ambulanciers arrivent. Ils prennent soin, ils allent voir chacune des victimes. Ils constatent le décès d'une jeune fille. Ensuite de ça, ils prennent en charge la deuxième victime. Son transport est effectué. Puis ensuite de ça, on procède à l'arrestation du conducteur pour faculté affaiblie. Suite à une fouille sur sa personne, on avait de la drogue qui a été trouvée, puis un pot de médicaments. Puis ensuite de ça, le service funéraire entre pour constater le décès d'une personne. Il embarque la jeune fille, puis le service quitte les lieux.
4: C'est assez lugubre, là, de la manière que tu m'expliques ça, mais en même temps, ça fait partie de la vie, c'est la réalité, là.
5: C'est vraiment une prise de conscience pour les jeunes qu'on ne veut pas, en tant que service d'urgence, répondre à ça. On veut les sensibiliser. Il y a des gens qui tiennent à ces gens-là, il y a des mauvais choix à porter à des situations comme ça. On est capable d'avoir du fun sans avoir à consommer pendant. Soyez prêts, soyez prêts. Demandez des rides. Sachez de quelle façon vous arrivez. Sachez de quelle façon vous allez quitter après la soirée. C'est important.
4: De toute façon, souvent, là, les parents le disent. En tout cas, moi, mes parents l'ont toujours dit, puis les parents de mes amis ont toujours dit, je préfère que tu m'appelles... appelle-moi à n'importe quelle heure dans la nuit, je vais aller te chercher, peu importe ce qu'il y en a, que ce soit à 1h du matin, 4h du matin, 5h du matin. Si moi, vraiment, il y a quelque chose qui va pas, tu m'appelles, pose même pas de questions, je vais y aller. Puis j'ai pas mal l'impression que c'est encore des choses qui se font.
5: Oui, vraiment. Puis c'est juste, si jamais qu'il y a un changement que le conducteur désigné ou l'appel ou peu importe, ben de se trouver un plan B.
4: Et au final, là, avec tous les jeunes qui étaient là, beaucoup plus que ce que je pensais à la base, les commentaires là, en général là, que vous avez reçus?
5: La salle, on n'entendait rien. Les jeunes étaient très, très concentrés. On est conscient que c'était pas long, mais le message est passé. C'est ça qu'on voulait. On leur a donné aussi la chance. Une fois que tout a été terminé, on a entré à nouveau tous les véhicules, les services d'urgence. Ils ont eu la chance de venir parler avec les intervenants, visiter les véhicules. Puis ça leur a fait une belle communication. Ça leur a fait... les jeunes ont apprécié cette partie-là aussi.
4: Et la force policière d'Edmundston n'était pas seule là, dans tout ce projet-là?
5: Bien évidemment, c'était un travail d'équipe. J'aimerais remercier ma collègue Mme Sonia au niveau de la GRC, M. Daniel Brou au niveau du service des incendies. Il faudrait souligner aussi nos commanditaires pour l'événement, qui sont la CSR et le Club Richelieu. Ensuite de ça, les autres partenaires, on avait le district scolaire francophone du Nord-Ouest. On avait aussi le district scolaire anglophone de l'Ouest. On avait la force policière, on avait aussi d'autres membres de la GRC de Saint-Léonard, le service d'incendie de la ville d'Edmundston, Ambulance Nouveau-Brunswick, on avait le salon funéraire Belle Avance, on avait M. Dusty Bossé, Edmundston Towing et James Gallant Entreprise. On avait aussi le Centre Jean Day qui nous ont prêté leurs installations et nos jeunes acteurs d'improvisation, ainsi que... Sonoclier pour le son et les lumières. Donc, un grand merci à vous tous de votre implication et du temps que vous avez consacré à ce projet pour nos jeunes.
4: En terminant, un mot de la fin?
5: Notre but est clair, c'est de diminuer grandement et de préférence éliminer le nombre d'accidents chez nos jeunes qui sont notre avenir.
4: Merci d'avoir pris le temps d'être venu nous en parler. Vous venez d'entendre Tonya Roussel, qui est la policière communautaire de la région d'Edmundston. Moi, c'est Michael Robitaille pour IJL Consortium.
3: Ça se passait donc vendredi du côté d'Edmundston et le même type de simulation aura lieu dans quelques jours à Miramichi. Ce sera le 27 mai. Ce sera la semaine prochaine.
6: Ouais, dispositif un peu différent, là. Ça va être dans l'aréna, dans le centre civique de Miramichi, mais pour le coup, c'est quand même une simulation d'accident.
3: Merci, Monsieur Vincent.
2: Et Vincent, on le retrouve dans un instant pour parler d'un autre sujet d'actualité, n'est-ce pas?
6: Les fêtes du patrimoine qui étaient à Nelson la semaine dernière.
2: On en parle dans quelques minutes, reste à l'écoute.
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4: Dans le cadre de l'Alliance Pense, vous êtes invité à prendre part à une discussion en français, les années 80 en bande dessinée, en compagnie de la bédéiste suisse Hélène Becklin, le mardi 19 mai à 18h. Rendez-vous en personne au 5509 rue Young. Si vous avez des questions concernant cet événement, écrivez à Mélanie à culture@afhalifax.ca. L'Alliance vous convie le vendredi 22 mai à 18h30 à la projection du film « La vallée des fous » de Xavier Beauvois. Film en français, sous-titré en anglais. Ouverture des portes à 18h. Le coût est de 5$ pour le grand public. C'est gratuit pour les apprenants et les membres de l'Alliance française à Halifax. La projection aura lieu au cinéma Carbonark, situé au 1747 rue Sommer. Pour plus d'informations et pour inscription, écrivez à Rachel Rowe à service@afhalifax.ca. Venez passer l'après-midi French plus Craft égale Fantastique le vendredi 22 mai de 15h30 à 16h30 à la Bibliothèque centrale d'Halifax, l'INSEE Children's Room, deuxième étage. L'équipe de l'Alliance vous proposera de réaliser un bricolage autour du thème de l'océan. Pour plus d'informations et pour inscription, écrivez à Rachel Rowe à service@afhalifax.ca.
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3: On va aller faire un petit tour du côté de Vincent dans C'est l'actu des maritimes pour parler des fêtes du patrimoine.
4: Et oui, ben en fait, c'est à l'échelle du Nouveau-Brunswick, déjà là. Et ben pour le district anglophone nord, la régionale était à Nelson. Et donc, j'ai fait un petit tour pour aller voir un peu les différents sujets qu'on y présente. C'est tant des personnalités que des événements historiques, des... éléments historiques de façon plus large aussi. Et il y a plusieurs catégories dans lesquelles les élèves peuvent recevoir des prix. Et avec tout ça, plusieurs d'entre eux ont été réalisés en français, même si c'est le district anglophone nord. Donc, je vous fais écouter des témoignages un peu des quelques élèves que j'ai pu rencontrer durant cette journée-là. La fête du patrimoine régional s'est tenue à l'école rurale de Nelson vendredi. Plusieurs dizaines de kiosques ont tenté de capturer l'attention des juges pour remporter l'un des prix dans les diverses catégories. Lisa Harris faisait partie des juges.
5: What I had asked them was what stood out to you as you were doing this? What did you learn? What was exciting?
4: C'est toujours beau de voir les élèves parler de leur sujet. Je leur ai demandé ce qu'ils ont appris et leurs yeux se sont illuminés. Ce sont des projets et des sujets qui, j'espère, ils vont se souvenir toute leur vie, dit-elle.
5: This project forever.
4: Les élèves de la 6e à la 8e année avaient pour critère de choisir des sujets historiques canadiens, mais des sujets du Nouveau-Brunswick avaient de meilleures chances de remporter un prix. Bien que ce sont des écoles du district anglophone nord qui y sont représentées, les élèves de l'école rurale de Nelson ont conçu plusieurs de leurs présentations en français. Lucie Leclerc a décidé de parler du physicien canado-américain James Hillier, qui a collaboré à la création du premier microscope électronique en Amérique du Nord.
6: J'ai décidé de parler de lui en particulier à cause que, pour moi, je suis vraiment intéressée dans la science. Et au lieu de juste ça, dans le futur, mon emploi, je veux que ça soit quelque chose dans l'emploi de science, comme de scientifique, puis tout.
4: Ellie Connors a choisi la pionnière de la planification familiale au Canada, Elizabeth Bagshaw.
7: J'ai de l'intérêt à propos des droits des femmes. Alors, quand j'ai fait la recherche et j'ai vu Dr. Elizabeth Bagshaw, je pensais que je vais aimer ce sujet et ça va être intéressant pour moi d'apprendre à propos.
4: Renee Martin a choisi de parler du Club des naturalistes de Miramichi.
8: J'ai choisi ce sujet parce que en 2025, le Miramichi a recevoir le Festival de la nature pour Miramichi. Aussi, mes deux grands-parents à volunteer avec le club.
4: Ben Siddle, en 8e année, a pour sa part choisi de parler du grand dérangement.
9: J'ai fait beaucoup de recherches. Je trouve les vieux livres de ma famille et les journaux qui parlent à propos des grands dérangements. J'ai fait beaucoup de recherches.
4: Plusieurs des élèves de l'école rurale de Nelson ont parlé de leur attachement à la langue française. Voici Lucy Leclerc en 7e année.
6: C'est important à cause que, juste pour moi, en regardant les autres projets, j'ai vu que la majorité, c'était en anglais. Puis c'est pas une chose mauvaise à moi, mais j'aime quand il y a des choses dans des différentes langues. Comme j'ai vu ailleurs, il y avait un qui avait des choses micmac dessus. Puis je trouve que c'est vraiment intéressant d'avoir des projets dans différentes langues.
4: Ellie Connors est en 8e année.
7: J'aime beaucoup la langue française et je pense que c'est partie importante de notre vie et ça va aider mon futur.
4: Ici Vincent Lavoie pour IJL à Miramichi. Donc voilà, encore une fois, on peut féliciter ces élèves-là de s'exprimer, de travailler dans les deux langues, autant en anglais qu'en français, même si c'est le district anglophone nord, pourquoi pas, c'est de l'immersion, mais quand même, ça fait son travail.
3: C'est l'actu des maritimes, c'est fini pour aujourd'hui.
10: Pas de panique, ça revient demain.
3: Ouais. Oui. Il reste encore plein de jours dans cette semaine. On n'est qu'au début de la semaine. C'est bizarre de dire ça un mardi, mais c'est le cas. Il se passe des choses ce soir sur la radio. Cet après-midi aussi. À 13h, c'est Luc et l'artiste acadien.
10: Exactement. À 14h, c'est Mélodie.
3: Profitez-en, parce que bientôt, elle va disparaître de 14h.
10: Ouais, mais on aura l'occasion d'en reparler.
3: Mais oui. Mais c'est Mélodie cet après-midi. À 17h, le 15 minutes chrono avec Sébastien.
10: Moi-même, François et Mélodie.
3: Voilà. Et après, c'est l'heure de la soirée. Qu'est-ce
4: musique
3: que c'est le mardi soir?
4: Musique en jeu, voilà. Avec plat dès 18h, DJ Fremsir, onde structurelle 21h.
10: Exactement.
3: Demain matin, c'est François qui revient de 7h à 9h.
10: Ben non, ce sera à midi. À demain.
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5: Voici maintenant vos informations. Au microphone, Yvon Duguay. La Fédération acadienne de la Nouvelle-Écosse dresse un bilan très positif de son conseil provincial des membres, tenu récemment à Dartmouth sur le thème « En route vers l'avenir ensemble ». Près de 70 délégués provenant des régions acadiennes et francophones de la province se sont réunis à l'hôtel Delta Marriott afin d'échanger et de réfléchir collectivement aux grands enjeux qui touchent l'Acadie de la Nouvelle-Écosse. Parmi les sujets abordés, les délégués ont discuté de la question identitaire acadienne, ainsi que de la mise sur pied d'un organisme provincial, Patrimoine acadien de la Nouvelle-Écosse, qui contribuerait à la préservation et à la valorisation du patrimoine acadien de la province. La Fédération remercie l'ensemble des délégués, partenaires et intervenants ayant contribué au succès de cette rencontre provinciale. Environ 50 personnes de Tusket dans la municipalité d'Argyle, en Nouvelle-Écosse, auront accès à des logements sûrs et abordables. Jusqu'à 16 nouveaux logements sociaux sont en cours de conception. Chacun des appartements sur la rue J.E. Hatfield aura une terrasse ou un balcon, une entrée privée, des électroménagers éco-énergétiques et une thermopompe pour que les locataires restent au chaud en hiver et au frais en été. Au moins 2 des appartements seront entièrement accessibles. Il est possible de rendre les autres accessibles aux besoins. L'emplacement se trouve à proximité de l'autoroute 103, d'écoles, de bureaux municipaux, de stations-service, de dépanneurs et d'autres petites entreprises. Il est à une courte distance de Yarmouth. L'entreprise néo-écossaise Zapp Architecture and Planning s'occupe présentement de la conception préliminaire. La construction devrait commencer l'année prochaine après une demande de proposition. Le ministère de l'Agriculture de l'Île-du-Prince-Édouard invite le public à envoyer des photos mettant en valeur la beauté de la province dans le cadre de son concours de photos annuel « Célébrons l'agriculture de l'Île-du-Prince-Édouard ». Tous les résidents du Canada et des États-Unis peuvent soumettre des photos jusqu'au 13 juillet dans 5 catégories différentes. Les photos des finalistes seront exposées lors de l'activité « Célébrons l'agriculture de l'Île-du-Prince-Édouard » durant la foire agricole Old Home Week qui aura lieu à Charlottetown du 14 au 22 août. De plus, dans la catégorie spéciale « Choix du public », la gagnante ou le gagnant sera sélectionné par vote populaire parmi les gagnants de chaque catégorie du concours pendant la foire agricole Old Home Week. Des documents obtenus par la presse canadienne révèlent que le maire de Halifax, Andy Fillmore, a rencontré un lobbyiste de Uber la veille du report d'un vote sur la surveillance des chauffeurs de voiturage. Le représentant du Uber, Jonathan Hamel, avait alors plaidé contre des modifications visant à harmoniser les vérifications des antécédents pour les chauffeurs de Uber et les chauffeurs de taxi traditionnels. Parmi les 40 pages de documents figure un diaporama qui met en avant les normes de sécurité de Uber et ses contributions à la communauté, ainsi que des critiques acerbes à l'égard de l'amendement proposé. Cette rencontre, qui n'a pas été enregistrée en raison de l'absence d'un registre des lobbyistes, soulève des questions quant à l'influence de Uber sur la décision du maire. Finalement, M. Fillmore a proposé de suspendre les modifications et de créer un comité, reprenant ainsi presque mot pour mot les arguments utilisés par Uber, ce qui a alimenté les critiques sur son impartialité. Les nouvelles du sport dans quelques instants. Ligue nationale de hockey, séries éliminatoires de la Coupe Stanley. Le Canadien de Montréal a battu les Sabres de Buffalo 3-2 en prolongation lors du 7e match de leur série pour accéder à la finale de la Conférence Est. Le tricolore affrontera maintenant les Hurricanes de la Caroline, invaincus depuis le début des séries, à compter de jeudi. Ligue professionnelle de hockey féminin, la victoire de Montréal a raté une première chance de soulever la Coupe Walter pour la première fois de son histoire, s'inclinant 2-1 contre la Charge à Ottawa. La victoire mène 2-1 dans cette finale 3-5. Au championnat mondial de hockey, parmi les matchs au programme, le Canada l'a emporté 5-1 contre le Danemark. Et au baseball, parmi les matchs au programme dans la Ligue américaine, victoire des Yankees de New York contre les Blue Jays de Toronto 7-6. 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
1: Pour cet après-midi à Halifax, le ciel va s'ennuager. Des possibilités d'averses qui vont perdurer, mais qui vont passer de 30 % à 60 % en début de soirée. Les vents soufflent en provenance du nord-ouest à 20 km à l'heure et des rafales à 40, avec des températures maximales de 15 degrés.

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1: Bonjour, mon nom est Luc Poiré, vous êtes sur les ondes des radios C-Média. Et moi, je vais vous faire découvrir ma liste d'artistes acadiens de par chez nous, ici, en Atlantique. Pour cette fois, allons découvrir le groupe légendaire Ode à la Casse.

Ode à l'Acadie est un spectacle musical lancé en 2004 pour célébrer le 400e anniversaire de l'Acadie. Ce projet rassembla plusieurs jeunes artistes acadiens renommés comme Monique Poirier, Christian Kilkoguin, Patricia Richard, François Edmond, Isabelle Thériault, Nicolas Basque et Louise Vautour. L'objectif était de raconter l'histoire de l'Acadie à travers de la musique, la narration, de la danse, dans un esprit festif et rassembleur.

Le spectacle allie chansons, musique traditionnelle, danse contemporaine et archives visuelles retraçant le grand moment de l'histoire acadienne. L'album du spectacle, également intitulé « Ode à l'Acadie », a connu un grand succès tout comme le DVD du concert capté en public. Le projet a été présenté dans plusieurs provinces canadiennes, en Louisiane et en France, toujours de dizaines de milliers de spectateurs.

0: Ils ont reçu beaucoup de prix et de nominations, des spectacles récompensés par le gala des prix Éloise et plusieurs de nominations et gagnants de prix Éloise, des grandes reconnaissances publiques et médiatiques, et sont souvent cités comme un moment fort dans la culture acadienne du début des années 2000.
1: On porte toujours en soi un peu de son pays, mais moi je n'oublie pas que je suis d'Acadie. 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

0: à partir d'aujourd'hui, bâtissons l'avenir.
1: Ode à l'Acadie, c'est bien plus qu'un spectacle. C'est une déclaration d'amour à une culture vivante, forte et résiliente. Grâce à ce projet, une nouvelle génération a pu découvrir l'histoire acadienne avec fierté et émotion. Un moment charnière pour la mémoire collective. Sur ce, à la prochaine découverte.

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4: Vous êtes invité à l'ouverture du Jardin communautaire 2026. Vous pourrez profiter de conseils de jardinage, d'activités pour tous les âges, de délicieuses pizzas et de prix de présence. Cette activité est offerte gratuitement pour tout le monde. L'activité se déroulera au Jardin communautaire au Dartmouth Commons, au croisement des rues Thistle et Wise, le samedi 23 mai de 10h à 13h. Pour plus d'informations et pour vous inscrire gratuitement, visitez eo-halifax.ca et cliquez sur l'onglet « Événements ». Le Conseil communautaire du Grand Havre est heureux d'accueillir encore cette année la tournée Québec Cinéma. Pour l'occasion, retrouvez-nous le jeudi 21 mai à 18h30 pour la projection du film « Amir, mon petit prince » de Julien Cadieux, en compagnie d'Amir et Dounia. La projection aura lieu au cinéma Carbon Arc, situé au 1747 rue Summer. Pour plus d'informations, écrivez à Marina Turbide à info@ccgh.ca. Le Conseil communautaire du Grand Havre est heureux d'accueillir encore cette année la tournée Québec Cinéma. Pour l'occasion, retrouvez-nous le jeudi 4 juin à 18h30 pour la projection du film « Gagne ton ciel » en compagnie du réalisateur Mathieu Denis. La projection aura lieu au cinéma Carbon Arc, situé au 1747 rue Summer. Pour plus d'informations, écrivez à Marina Turbide à info@ccgh.ca.
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3: Voici maintenant vos informations. Au microphone, Yvon Duguay. La Fédération acadienne de la Nouvelle-Écosse dresse un bilan très positif de son conseil provincial des membres, tenu récemment à Dartmouth sur le thème « En route vers l'avenir ensemble ». Près de 70 délégués provenant des régions acadiennes et francophones de la province se sont réunis à l'hôtel Delta Marriott afin d'échanger et de réfléchir collectivement aux grands enjeux qui touchent l'Acadie de la Nouvelle-Écosse. Parmi les sujets abordés, les délégués ont discuté de la question identitaire acadienne, ainsi que de la mise sur pied d'un organisme provincial, Patrimoine acadien de la Nouvelle-Écosse, qui contribuerait à la préservation et à la valorisation du patrimoine acadien de la province. La Fédération remercie l'ensemble des délégués, partenaires et intervenants ayant contribué au succès de cette rencontre provinciale. Environ 50 personnes de Tusket dans la municipalité d'Argyle, en Nouvelle-Écosse, auront accès à des logements sûrs et abordables. Jusqu'à 16 nouveaux logements sociaux sont en cours de conception. Chacun des appartements sur la rue J.E. Hatfield aura une terrasse ou un balcon, une entrée privée, des électroménagers éco-énergétiques et une thermopompe pour que les locataires restent au chaud en hiver et au frais en été. Au moins deux des appartements seront entièrement accessibles. Il est possible de rendre les autres accessibles aux besoins. L'emplacement se trouve à proximité de l'autoroute 103, d'écoles, de bureaux municipaux, de stations-service, de dépanneurs et d'autres petites entreprises. Il est à une courte distance de Yarmouth. L'entreprise néo-écossaise Zap Architecture and Planning s'occupe présentement de la conception préliminaire. La construction devrait commencer l'année prochaine après une demande de proposition. Le ministère de l'Agriculture de l'Île-du-Prince-Édouard invite le public à envoyer des photos mettant en valeur la beauté de la province dans le cadre de son concours de photos annuel « Célébrons l'agriculture de l'Île-du-Prince-Édouard ». Tous les résidents du Canada et des États-Unis peuvent soumettre des photos jusqu'au 13 juillet dans 5 catégories différentes. Les photos des finalistes seront exposées lors de l'activité « Célébrons l'agriculture de l'Île-du-Prince-Édouard » durant la foire agricole Old Home Week qui aura lieu à Charlottetown du 14 au 22 août. De plus, dans la catégorie spéciale « Choix du public », la gagnante ou le gagnant sera sélectionné par vote populaire parmi les gagnants de chaque catégorie du concours pendant la foire agricole Old Home Week. Des documents obtenus par la presse canadienne révèlent que le maire de Halifax, Andy Fillmore, a rencontré un lobbyiste de Uber la veille du report d'un vote sur la surveillance des chauffeurs de voiturage. Le représentant du Uber, Jonathan Hamel, avait alors plaidé contre des modifications visant à harmoniser les vérifications des antécédents pour les chauffeurs de Uber et les chauffeurs de taxi traditionnels. Parmi les 40 pages de documents figure un diaporama qui met en avant les normes de sécurité de Uber et ses contributions à la communauté, ainsi que des critiques acerbes à l'égard de l'amendement proposé. Cette rencontre, qui n'a pas été enregistrée en raison de l'absence d'un registre des lobbyistes, soulève des questions quant à l'influence de Uber sur la décision du maire. Finalement, M. Fillmore a proposé de suspendre les modifications et de créer un comité, reprenant ainsi presque mot pour mot les arguments utilisés par Uber, ce qui a alimenté les critiques sur son impartialité. Les nouvelles du sport dans quelques instants. Ligue nationale de hockey, séries éliminatoires de la Coupe Stanley, le Canadien de Montréal a battu les Sabres de Buffalo 3-2 en prolongation lors du 7e match de leur série pour accéder à la finale de la Conférence Est. Le tricolore affrontera maintenant les Hurricanes de la Caroline, invaincus depuis le début des séries, à compter de jeudi. Ligue professionnelle de hockey féminin, la victoire de Montréal a raté une première chance de soulever la Coupe Walter pour la première fois de son histoire, s'inclinant 2-1 contre la Charge à Ottawa. La victoire mène 2-1 dans cette finale 3-5. Au championnat mondial de hockey, parmi les matchs au programme, le Canada l'a emporté 5-1 contre le Danemark. Et au baseball, parmi les matchs au programme dans la Ligue américaine, victoire des Yankees de New York contre les Blue Jays de Toronto, 7-6. 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
0: Pour cet après-midi à Halifax, le ciel va s'ennuager. Des possibilités d'averses qui vont perdurer, mais qui vont passer de 30 % à 60 % en début de soirée. Les vents soufflent en provenance du nord-ouest à 20 km à l'heure et des rafales à 40, avec des températures maximales de 15 degrés.
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4: L'émission du retour démarre. Bienvenue du côté d'Halifax. J'espère que tout va bien pour vous et que vous avez passé une belle fin de semaine. Et oui, on se retrouve, c'est mardi le 19 mai, après une fin de semaine prolongée. Vous avez peut-être profité un peu du temps pour aller dehors. Vous avez peut-être tondu un petit peu votre gazon parce qu'après tout, faudrait peut-être le faire. Je pense que mon coach de sport, il m'a dit qu'il faisait ça au moins une fois par semaine. En fait, une fois par semaine, ça me paraît beaucoup. Et en même temps, je me dis, c'est peut-être logique, une fois par semaine. Dites-moi, combien de fois vous tondez votre pelouse? Combien de fois vous tondez votre gazon? Après, bon, il me semble qu'il ne faut pas non plus trop tondre, ou en tout cas, il faut peut-être garder un petit carré pour, vous savez, tout ce qui est abeilles, et puis les insectes comme ça. Les trucs que j'aime pas du tout. D'ailleurs, en parlant de trucs que j'aime pas, j'ai vu deux araignées chez moi ce matin. Voilà, pas une, mais deux. Et à mon avis, si je regarde bien, j'en ai beaucoup plus. Mais je peux pas savoir combien j'en ai. Et le pire, c'est qu'il y en a une qui était, vous savez, au-dessus de mon lit. Elle était trop haute pour que je l'atteigne. Donc je me suis dit, je vais la laisser là où elle est, parce que si elle tombe dans mon lit, je vais pas beaucoup aimer. Et l'autre, elle était dans ma salle de bain, au plafond, pareil, trop en hauteur pour que je puisse l'atteindre. Et moi, vous savez, quand je vois une araignée et qu'elle est un peu trop haute, j'essaye de lui mettre, vous savez, du déodorant dessus. En général, ça la dérange et elle essaye de bouger et puis peut-être de descendre. Comme ça, je peux l'atteindre après. Mais le pire, c'est que comme j'ai beaucoup de déodorant, ensuite, je m'étouffe moi-même, en fait. C'est contre-productif. Et ensuite, j'ai plus de déo. Voilà, accessoirement. Donc, j'ai toujours deux araignées chez moi parce qu'elles étaient trop hautes pour que je les atteigne. Donc, ce soir, je vais rentrer, puis je vais partir à la chasse aux araignées. J'espère que je vais pas finir comme Spider-Man. On démarre en musique avec Zagata et le titre « Rien pour rien ». It's cool.

savez, j'ai reçu un mail aujourd'hui, dans ma boîte mail évidemment, qui me parlait de Fit for Less. Vous savez, c'est une salle de sport qui se veut accessible. T'en as pas énormément, mais il y en a quelques-unes au NB, notamment à Saint-Jean, à Fredericton aussi. Et puis, en fait, j'ai reçu un mail pour me dire, bah voilà, aujourd'hui et demain, donc le 19 mai et le 20 mai, on peut avoir des réductions si on prend un abonnement, donc à Fit for Less. Donc je me dis, ah, ça a l'air cool. Les prix sont vraiment plus bas que d'habitude. Tu vois, par exemple, la Black Card, elle passe de $50 à $20. La Forless Card, elle passe de $50 à $30. Mais en fait, quand je vais sur le site, que je fais que je rentre mes informations, je vois qu'en fait, c'est beaucoup plus cher que ce que j'imaginais. Donc le mail, il me dit « Démarrez votre programme de remise en forme estivale avec des économies importantes chez Fit for Less. Inscrivez-vous maintenant et économisez jusqu'à $30 sur votre abonnement. » Donc je me dis « Ok, cool. Devenez membre Black Card et bénéficiez de 30% de réduction. » Enfin, je sais pas pourquoi je dis 30% à chaque fois. « De $30 de réduction sur votre première cotisation annuelle. » Ok, c'est la première cotisation. Ou adhérez avec un abonnement Forless et obtenez $20 de réduction sur votre première cotisation annuelle. Je suis allée sur le site, j'ai vu la note, je me suis dit non, je vais peut-être pas faire ça. Je vais rester dans la salle où je suis et puis ça va être suffisant. Ou sinon, au pire, je ferai un petit entraînement à la maison. J'ai pas la place, mais on va pousser les meubles, n'est-ce pas? Bon, par contre, à mon avis, vous avez de la place pour écouter de la musique 100% francophone. On va retrouver le groupe B. Et avant ça, c'est Caroline Savoie.

0: Tiens, j'ai reçu un autre mail aussi. Bon, comme vous allez voir, il y a beaucoup de pubs en fait dans mes mails, beaucoup de spam, beaucoup de choses qui ne sont pas forcément très intéressantes. Donc, je ne prends même pas la peine de les ouvrir et souvent, ça va directement à la corbeille. Est-ce que ça vous est déjà arrivé d'ailleurs de vous désabonner d'une adresse mail et de toujours recevoir leur mail? Parce que moi, ça m'est déjà arrivé, je ne sais pas comment faire. Bref, j'ai reçu un mail de Cinéplex. Bon, tant que c'est des bons plans, moi, ça me va. Je vais rarement au cinéma, mais bon, on ne sait jamais. Là, j'ai peut-être un bon plan pour vous et c'est cette semaine. 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On va pas s'en priver.
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pour beaucoup, cette fin de semaine, c'était peut-être repos, mais aussi profiter du soleil, et vous avez bien fait. Mais certains ont couru cette fin de semaine, notamment du côté d'Halifax. Il y avait le marathon, le Blue Nose Marathon, qui a lieu donc chaque année du côté d'Halifax et Dartmouth. Un 42,5 km, où il y a beaucoup de montées en fait. Apparemment, le Blue Nose est vraiment connu pour ça, pour les montées. Et dis-toi qu'il y a même des bénévoles qui sont chargés de parfois monter avec les participants, avec les marathoniens, pour les motiver. Je sais pas si tu te rends compte quand même. Moi, jamais je te fais ça. Jamais je te fais ça. Et même pour certains qui avaient déjà couru plusieurs fois, fait plusieurs marathons ou déjà fait le marathon d'Halifax, parfois d'année en année, tu vois, le parcours peut changer. Donc ça peut être plus difficile ou il peut y avoir des parcours plus techniques que d'autres. Et certains ont vraiment dit que cette année, c'était difficile, quoi. Bon, pour te montrer à quel point c'était difficile, il n'y a pas eu de record battu. Donc le gagnant, la première personne à avoir franchi la ligne d'arrivée, c'est Stanley. Il vient de l'île du Prince-Édouard et il

0: professeur de sport, professeur d'éducation physique à l'école. Et moi, clairement, dans mes jeunes années, je n'ai jamais vu un professeur d'éducation physique courir. Voilà, au moins un prof qui monte la voie, quoi. Ce qui est bien aussi, c'est quand tu termines la course, alors oui, t'as ta petite médaille, et franchement, la médaille, elle est trop belle, j'ai envie de la voir, limite, j'ai envie de faire des marathons juste pour la médaille. Bon, à noter aussi que tu as d'autres formats, t'as le 5 km, le 10 km, tu peux aussi choisir de marcher, bref. Ça, à la base, c'était pas le cas. Quand le Blue Nose Marathon du côté d'Halifax a été créé au début des années 2000, il n'y avait que la discipline reine, le 42 km et quelques. Ensuite, les autres courses se sont rajoutées. Donc finalement, je ne sais même plus ce que je te disais, moi. Oui, la médaille, voilà. J'aimerais faire des marathons juste pour les médailles. Et à la fin du Blue Nose Marathon, tu peux, donc tu as des petites collations, tu vois, tu peux boire. Il y avait même un petit stand de glace, si tu as envie de glace, d'ice cream, quoi. Il y avait aussi de la bière, pour ceux qui aiment la bière, mais bon, moi je me contenterai d'une glace. Hein. Et puis si ça vous intéresse peut-être de tenter ce marathon du côté d'Halifax, ce qui est fou, c'est que ça s'est à peine terminé là pour cette année, qu'ils ont déjà ouvert les enregistrements pour l'année prochaine. Donc ça sera du 21 au 23 mai 2027. Comme ça, vous avez déjà les dates et vous pouvez déjà vous inscrire, voilà, avoir votre dossard peut-être ou vous entraîner. 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

0: Il faut que je vous raconte un petit peu ce qui s'est passé ce matin en prenant mon bus. Bon, rien d'extraordinaire, mais je pense qu'il y en a un qui a cru que j'étais une voleuse. Donc, je prends mon bus comme d'habitude, ou presque, et là, je pense que c'était du lait, mais je ne sais pas exactement. Il y a un passager qui a dû renverser quelque chose par terre, donc le chauffeur de bus était en train d'essuyer, et en fait, le passager avait oublié aussi son téléphone sur la banquette. Donc, le chauffeur a récupéré le téléphone, et ensuite, il est sorti du bus, et je ne sais pas vraiment où est allé le chauffeur, mais c'était sa petite pause. Donc, parfois, j'imagine qu'il va manger un petit bout, il va parler avec ses collègues, enfin bref. Et à un moment, plusieurs minutes plus tard, donc il y a un homme qui revient. Donc l'homme, en fait, qui recherchait son téléphone, remonte dans le bus et puis bon, il est surpris de ne pas trouver son téléphone. Comme j'étais pas très loin de la place, je lui dis que son téléphone, c'est le chauffeur qui l'a récupéré. Bon, là, il ne me comprend pas. Je lui répète plusieurs fois la même chose. Je lui dis, c'est le chauffeur qui a votre téléphone. Sauf que je sais pas où est parti le chauffeur, parce que comme je vous l'ai dit, il est sorti du bus. Donc je lui dis peut-être qu'il est dans... peut-être qu'il est rentré, je sais pas, aller acheter je ne sais quoi. Et en fait, il n'était pas du tout entré dans le bâtiment à côté. Il était en train de parler avec d'autres collègues à lui, mais un peu plus en avant, donc je le voyais pas. Même pas le monsieur qui est venu récupérer son téléphone, il m'a même pas remercié, hein. Heureusement que je lui ai dit que c'était le chauffeur qui l'avait, son téléphone. Sinon, il serait encore en train de le chercher. Vraiment des ingrats. Mais je pense qu'à un moment, il a dû me regarder avec une tête de... mon téléphone, enfin... je pense qu'à un moment, il a cru que j'avais pris son téléphone, quoi. Je pense qu'en fait, de l'extérieur, je ressemble à une voleuse. Mais aucun, personne, tu sais, à côté, a parlé. Personne a pris ma défense. Bon, en même temps, il n'y a pas vraiment de défense à prendre vu qu'il ne m'a pas accusé, tu vois. Je pense qu'il n'y avait rien à accuser. Hein. C'est le chauffeur qui a récupéré le téléphone. Donc bon, imaginez, je serais passée pour une voleuse. Comment ça serait terminé? En vrai, je pense que je serais sortie du bus. Hein. Je serais venue au travail à pied. Jamais je serais remontée dans le bus.
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0: stressé.
1: Le saviez-vous ou pas? Maintenant, vous le saurez. C'est la journée du fair play aujourd'hui. On entend beaucoup parler de fair play, notamment dans le sport. Mais est-ce qu'on peut avoir l'esprit fair play ailleurs que dans le sport? Par exemple, dans les transports en commun, tu prends une place assise, mais tu vois quelqu'un monter et tu sens que la personne a peut-être plus besoin de cette place que toi. Est-ce qu'on peut appeler ça du fair play? Non, on appelle ça juste la normalité, j'imagine. Et si tu le fais pas, tu passes pour le salaud de service. Voilà. Mais le 19 mai... c'est donc la journée du fair play et je trouve ça dommage qu'on n'a pas actuellement le mondial de soccer parce que j'aurais bien aimé voir des joueurs de soccer honorer cette journée. Non, c'est un peu méchant ce que je viens de dire. Mais tu vois, je trouve ça sympa quand il y a des joueurs, par exemple, qui se dénoncent en disant « j'ai fait une faute » ou « c'est à l'équipe adverse » ou je sais pas. Mais d'ailleurs, la première journée du fair play, la première journée mondiale, c'était l'année dernière. Une célébration dédiée à la promotion des sports pratiqués dans un esprit d'amitié, de solidarité, de tolérance, d'inclusion et de non-discrimination. Et quels sont les principes du fair play? Évidemment, le respect des règles et le respect des adversaires. Ça, c'est la base. Mais aussi la lutte contre la violence et le dopage. Et en parlant de dopage, c'est très drôle parce que nous allons parler un petit peu du dopage quand même dans les 15 minutes chrono aujourd'hui vers 17h. Vous allez voir qu'il y a une compétition aux États-Unis qui s'en vient, où il y a des Canadiens d'ailleurs qui vont participer. Donc une compétition où clairement tout est permis ou presque. Les athlètes ont le droit de se doper et d'ailleurs je pense que... Enfin, ils ont le droit aussi de ne pas se doper, mais en tout cas s'ils se dopent, ils n'ont pas de problème. C'est les jeux améliorés, les jeux dopés quoi. Mais cette journée du fair play reconnaît aussi que le sport a un rôle dans la promotion de la paix et du développement, de la cohésion sociale, du respect des droits humains, de l'égalité des genres et de l'avancement de toutes les femmes et de toutes les filles au regard de sa popularité universelle. Bon, d'ailleurs, pour l'occasion... Vous savez, il y a un monument en Belgique qui s'appelle le Manneken Pis. C'est une statue d'un petit garçon. Je pense que vous voyez de quoi je parle. Et en fait, est-ce que vous le saviez, mais il l'habille en fait suivant les événements qu'il y a en Belgique ou dans le monde. Bah, le Manneken Pis a des habits spécifiques. D'ailleurs, apparemment, il en a plus de 1000. Parce qu'il faut bien l'habiller, le pauvre, parce qu'il va avoir froid. Donc, pour l'occasion... Pour la journée du fair play, ils ont habillé le Manneken Pis, donc à Bruxelles. Et puis, ils lui ont mis une tenue de sport, quoi, avec une casquette, des baskets. Sachant qu'en plus, il y a un prix du fair play qui a été créé dans les années 60. D'ailleurs, le premier à avoir obtenu le prix du fair play, c'était un Italien, Eugenio Monti. Mais pourquoi c'est intéressant de connaître l'histoire qu'il y a derrière? Donc, Eugenio Monti, c'est un bobeur italien. Enfin, c'était. Bobeur, c'est ceux qui font du bobsleigh. Alors, Eugenio Monti et son coéquipier, Sergio Siorapes, étaient les tenants du titre aux Jeux de 1964. Mais leurs rivaux, les Anglais, ont failli renoncer à la compétition à cause d'un essieu défectueux. Alors Eugenio Monti leur a donné une pièce de son propre bobsleigh. Le duo britannique a ainsi décroché l'or, tandis que les Italiens devaient se contenter du bronze. Vous imaginez, vous, l'Italien Eugenio Monti, il n'aurait pas fait ça. Les Anglais n'auraient pas été sur le podium et les Italiens auraient eu peut-être... une meilleure médaille. Mais ça s'appelle le fair play. Le fair play, c'est être juste. C'est faire des choses qui peut-être ne te bénéficient pas directement, mais au moins tu fais quelque chose de juste. Alors rappelez-vous-en si aujourd'hui vous avez une pratique sportive, le fair play c'est quand même plus important.

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3: Voici maintenant vos informations. Au microphone, Yvon Duguay. La Fédération acadienne de la Nouvelle-Écosse dresse un bilan très positif de son conseil provincial des membres, tenu récemment à Dartmouth sur le thème « En route vers l'avenir ensemble ». Près de 70 délégués provenant des régions acadiennes et francophones de la province se sont réunis à l'hôtel Delta Marriott afin d'échanger et de réfléchir collectivement aux grands enjeux qui touchent l'Acadie de la Nouvelle-Écosse. Parmi les sujets abordés, les délégués ont discuté de la question identitaire acadienne, ainsi que de la mise sur pied d'un organisme provincial, Patrimoine acadien de la Nouvelle-Écosse, qui contribuerait à la préservation et à la valorisation du patrimoine acadien de la province. La Fédération remercie l'ensemble des délégués, partenaires et intervenants ayant contribué au succès de cette rencontre provinciale. Environ 50 personnes de Tusket dans la municipalité d'Argyle, en Nouvelle-Écosse, auront accès à des logements sûrs et abordables. Jusqu'à 16 nouveaux logements sociaux sont en cours de conception. Chacun des appartements sur la rue J.E. Hatfield aura une terrasse ou un balcon, une entrée privée, des électroménagers éco-énergétiques et une thermopompe pour que les locataires restent au chaud en hiver et au frais en été. Au moins 2 des appartements seront entièrement accessibles. Il est possible de rendre les autres accessibles aux besoins. L'emplacement se trouve à proximité de l'autoroute 103, d'écoles, de bureaux municipaux, de stations-service, de dépanneurs et d'autres petites entreprises. Il est à une courte distance de Yarmouth. L'entreprise néo-écossaise Zapp Architecture and Planning s'occupe présentement de la conception préliminaire. La construction devrait commencer l'année prochaine après une demande de proposition. Le ministère de l'Agriculture de l'Île-du-Prince-Édouard invite le public à envoyer des photos mettant en valeur la beauté de la province dans le cadre de son concours de photos annuel « Célébrons l'agriculture de l'Île-du-Prince-Édouard ». Tous les résidents du Canada et des États-Unis peuvent soumettre des photos jusqu'au 13 juillet dans 5 catégories différentes. Les photos des finalistes seront exposées lors de l'activité « Célébrons l'agriculture de l'Île-du-Prince-Édouard » durant la foire agricole Old Home Week qui aura lieu à Charlottetown du 14 au 22 août. De plus, dans la catégorie spéciale « Choix du public », la gagnante ou le gagnant sera sélectionné par vote populaire parmi les gagnants de chaque catégorie du concours pendant la foire agricole Old Home Week. Des documents obtenus par la presse canadienne révèlent que le maire de Halifax, Andy Fillmore, a rencontré un lobbyiste de Uber la veille du report d'un vote sur la surveillance des chauffeurs de voiturage. Le représentant du Uber, Jonathan Hamel, avait alors plaidé contre des modifications visant à harmoniser les vérifications des antécédents pour les chauffeurs de Uber et les chauffeurs de taxi traditionnels. Parmi les 40 pages de documents figure un diaporama qui met en avant les normes de sécurité de Uber et ses contributions à la communauté, ainsi que des critiques acerbes à l'égard de l'amendement proposé. Cette rencontre, qui n'a pas été enregistrée en raison de l'absence d'un registre des lobbyistes, soulève des questions quant à l'influence de Uber sur la décision du maire. Finalement, M. Fillmore a proposé de suspendre les modifications et de créer un comité, reprenant ainsi presque mot pour mot les arguments utilisés par Uber, ce qui a alimenté les critiques sur son impartialité. Les nouvelles du sport dans quelques instants. Ligue nationale de hockey, séries éliminatoires de la Coupe Stanley. Le Canadien de Montréal a battu les Sabres de Buffalo 3-2 en prolongation lors du 7e match de leur série pour accéder à la finale de la Conférence Est. Le tricolore affrontera maintenant les Hurricanes de la Caroline, invaincus depuis le début des séries, à compter de jeudi. Ligue professionnelle de hockey féminin, la victoire de Montréal a raté une première chance de soulever la Coupe Walter pour la première fois de son histoire, s'inclinant 2-1 contre la Charge à Ottawa. La victoire mène 2-1 dans cette finale 3-5. Au championnat mondial de hockey, parmi les matchs au programme, le Canada l'a emporté 5-1 contre le Danemark. Et au baseball, parmi les matchs au programme dans la Ligue américaine, victoire des Yankees de New York contre les Blue Jays de Toronto 7-6. de ces carrières.
1: Météo du côté d'Halifax. Pour terminer la journée, on a un ciel partiellement nuageux avec de possibles averses ce soir et après minuit. Les nappes de brouillard se déplaceront vers l'intérieur avec du vent à 20 km/h et un minimum à 14 degrés. Pour demain mercredi, le temps est généralement ensoleillé. Les nappes de brouillard se dissiperont le matin. On a du vent à 20 km/h et des rafales à 40. Maximum 30 degrés, sauf 18 dans certains secteurs le long de la côte, avec un ressenti pouvant monter jusqu'à 35. Pour jeudi et vendredi, on aura deux belles journées ensoleillées. Il devrait faire quand même un peu moins chaud. Ensuite, pour la fin de semaine, alternance de soleil et de nuages.
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1: Et oui, c'est l'émission du retour. Nouvelle heure qui démarre maintenant, 15h passées de quelques minutes. Et vous écoutez votre radio du côté d'Halifax, la radio C98. L'émission du retour t'accompagne jusqu'à 18h avec pour cette nouvelle heure des petits sujets que j'ai pu mettre de côté cette fin de semaine. Alors, on parlera notamment d'un film, d'un documentaire plutôt, qui sortira bientôt sur YouTube. On parlera de la trentaine. J'imagine que beaucoup de personnes ont peut-être un peu peur de passer les 30 ans. Enfin, pas forcément peur, mais vous savez, vous avez un petit coup de blues. Vous inquiétez pas, 30 ans, c'est encore jeune, vous avez plein de choses à vivre devant vous. Et puis, ne vous comparez pas aux autres. Il y en a beaucoup, tu sais, qui pensent qu'ils n'ont rien accompli, qu'ils sont en retard dans leur vie, qui n'ont pas de maison, pas de travail stable, ou pas de mari, pas de femme, pas d'enfant, enfin... Vous êtes libre, voyagez, c'est toujours bien de voyager. Puis faites bien ce que vous voulez surtout, c'est le plus important. D'ailleurs, en parlant de ça, la musique qu'on retrouve maintenant, c'est Jonathan Guibaud et le titre « Ma liberté ». C'est justement ce que je te souhaite si tu vas rentrer dans ta 30e année.

que vous connaissez Seb Lafrite? Bon, c'est un youtubeur français qui fait parfois de longs formats aussi. Il a déjà fait des sortes de documentaires où il voyage notamment. Et là, il était au Festival de Cannes il n'y a pas longtemps pour présenter justement un nouveau film documentaire qui s'appelle 30 et qui parle de la trentaine. Voilà. Bref, la trentaine, c'est un gap qu'il faut franchir, quoi. Et on y passera tous, hein, plus ou moins. Est-ce que d'ailleurs vous avez un peu peur de passer à une nouvelle décennie? Ou est-ce que vous êtes pressé? Bon, moi, j'ai encore le temps, j'ai pas besoin de me poser la question encore, hein, on se reverra dans 4 ans, n'est-ce pas? 30, ça serait l'un des plus gros projets de Seb Lafrite. Un documentaire d'1h10 qui sera diffusé notamment au cinéma et ensuite qui sortira sur YouTube. Seb Lafrite, comme beaucoup de jeunes j'imagine, il s'est beaucoup filmé lors de la dernière année, donc l'année de ses 29 ans et aussi son passage symbolique à une nouvelle décennie. Il a eu 30 ans le 31 mars dernier. Alors j'imagine que dans ce film documentaire, beaucoup de choses que l'on peut voir, les réflexions, peut-être les doutes ou des changements qui ont pu aussi faire partie de sa vie, comme des ruptures ou que sais-je, bah, c'est des choses que beaucoup de personnes traversent. En plus, ça a été filmé en Polynésie française. J'avoue, si un jour j'ai l'occasion d'y aller, je dirais pas non. Parce que ça paraît tellement... J'ai envie de découvrir, tu vois, Polynésie française, ça me donne envie. Bon, on précise quand même que ce n'est pas une autobiographie. Seb Lafrite annonce que le film ne parlera pas de lui, en tout cas, mais se servira de son vécu pour prendre la main au spectateur. Il dit que c'est plus universel et initiatique. Avec ce projet, il entend répondre à certaines grandes questions que se posent les gens de sa génération avant d'arriver à l'âge de 30 ans. Il dit aussi que ce film documentaire, c'est un film de voyage, en tout cas, en quelque sorte, dans l'un des plus bels endroits du monde. Il dit d'ailleurs que Seb Lafrite, très souvent, il préfère, tu sais, rester discret sur sa vie privée. Il ne parle pas beaucoup de choses qui se passent. Sa relation qu'il a avec la youtubeuse Lena Situation, il en parle très peu. Mais là, pour la première fois, il se raconte. Le point de départ de ce film, c'est la découverte d'une ancienne vidéo de lui qu'il a pu faire quand il était adolescent, qui s'adresse à son futur lui, trentenaire. Il dit « L'écart entre celui que je pensais devenir et celui que je suis aujourd'hui m'a profondément marqué. » Et je ne cesserai de le dire, mais moi je ne l'ai pas fait quand j'étais adolescente aussi, mais franchement il n'est pas trop tard pour vous, si vous êtes notamment encore à l'école, faites une vidéo de vous pour vous dans 10, 15, 20 ans. Ou écrivez-vous même une lettre. Faites les deux, c'est mieux. Bref, après, on n'a pas tous l'occasion à 30 ans de partir sur une île dans le Pacifique. Faut remettre aussi les choses en perspective, quoi. On n'a pas la même vie.

0: va maintenant parler d'un logo que vous connaissez tous, j'en suis sûre, c'est le logo de Spotify. Spotify fête ses 20 ans et pour l'occasion, ils ont voulu peut-être un petit peu, pas forcément moderniser, mais rendre le logo de Spotify beaucoup plus festif. Ils se sont dit, tiens, ça serait cool qu'on devienne une boule à facettes. C'était leur idée. Mais disons que ça n'a pas forcément plu à tout le monde et que beaucoup se sont, comment dire, un peu moqués d'eux. Mais moqués d'eux, je veux dire, en... c'est un petit peu drôle quand même. Moi, j'aime beaucoup quand d'autres marques sont créatifs. Et là, il y a plusieurs marques qui ont donc modifié, mais vraiment pour la blague, hein, en tout cas, qui ont modifié leur propre logo juste pour faire un clin d'œil, notamment au nouveau logo de Spotify. Donc, par exemple, Duolingo. Vous savez, Duolingo, c'est un petit personnage. Je pense que d'ailleurs, j'ai plus Duolingo. Ah si, je l'ai toujours. Je l'utilise plus. Je dois avoir l'ancienne version de Duolingo. Mais en tout cas, vous savez, le petit personnage vert de Duolingo, ben, il a deux boules à facettes, par exemple, qui lui sert de fesses. Voilà. La marque Chupa Chups, bah pareil, ils ont fait un petit effet boule à facette. La marque Mentos, je sais pas pourquoi je dis Mentos, les Mentos, vous savez, les chewing gum, les gums, bah pareil, boule à facette. On a ChatGPT, toujours le même logo, sauf que c'est un petit peu, enfin c'est beaucoup plus brillant. On a Sixt. Pareil, devenu une boule à facettes. On a la marque KitKat. Pareil, petite boule à facettes. Même Snapchat s'y est mis. Snapchat est devenu une boule à facettes. Bon, là, si tu vas sur Spotify ou que tu vas voir tes applications, tu verras que le logo Spotify est toujours le même. Et en fait, c'est que le logo pour fêter les 20 ans a tellement... reçu de commentaires qu'ils ont fait marche arrière. Bon, j'ai l'impression que souvent, les changements d'icônes, les changements de logos, notamment pour les applications, notamment les applications où on est habitué, quoi, bah, ça fait pas toujours plaisir parce qu'on nous change nos habitudes. Et si le logo de Spotify est une boule à facettes, il faut que les autres applications deviennent un petit peu des boules à facettes aussi, histoire que ambiance Saturday Night Fever, quoi, tu vois. Beaucoup ont donc réclamé l'ancien logo de Spotify. On dirait que Spotify a écouté leur demande et donc redevenu le logo qu'on connaît, quoi. Il y en a qui sont vraiment méchants et qui disent que celui qui a conçu cela devrait peut-être se faire virer sur le champ. Bon, Spotify, ils ont peut-être paniqué et puis ils ont fait un post pour expliquer que le design était temporaire et réservé aux célébrations des 20 ans. On sait que les paillettes ne plaisent pas à tout le monde. Cette transformation éphémère prend fin bientôt. Votre icône Spotify habituelle sera de retour la semaine prochaine. Bon, j'ai même pas vu le changement. Je pense que je suis quelqu'un qui... Alors, soit ne va pas beaucoup sur Spotify... Soit je m'intéresse pas beaucoup au logo, soit c'est parce que j'ai peut-être une mise à jour à faire et que j'ai pas faite. Les trois sont possibles. Bref, nous, nos logos n'ont pas changé et on ne s'est pas transformé en boule à facettes. On poursuit en musique avec Fouki notamment et le titre Trop tard.
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va maintenant parler de Prince et notamment des célébrations qui vont arriver là le mois prochain en juin pour célébrer les 10 ans depuis le décès donc de l'artiste Prince. Les musiciens, pour l'occasion, vont lui rendre hommage à Minneapolis. Et d'ailleurs, c'est les musiciens donc, des différents groupes que Prince a eus. Et ils se reforment un petit peu, histoire tu vois, de marquer le coup. Ça fait quand même 10 ans. Donc, du 3 au 7 juin prochain, Minneapolis vibrera au rythme de Prince Celebration 2026. Ouais, je me suis dit, je vais le dire en français. Donc, les groupes The Revolution et The New Power Generation vont se reformer exceptionnellement, aux côtés d'artistes comme Chaka Khan, Miguel et Maurice Day. Une célébration de 5 jours entre Paisley Park et le centre-ville. D'ailleurs, entre vous et moi, j'ai souvent dit Princely Park, parce que Princely, je trouvais que ça le faisait mieux que Paisley Park, mais bon. Donc, concernant la programmation de Prince Celebration, ça a été dévoilé récemment. Donc, la Celebration of Life se déroulera du 3 au 7 juin dans le domaine de Paisley Park et dans le centre-ville de Minneapolis.

0: sûrement aussi de titres qui ne sont pas encore sortis. Parce que souvent, les artistes, vous savez, ils enregistrent des titres, mais qui ne sortent pas forcément sur les albums, mais ils les laissent de côté. Et ben, faut bien que ça sorte à un moment, quoi. En plus, j'ai lu un truc par rapport à Prince il y a pas longtemps. Vous savez que moi, je suis pas quelqu'un qui m'intéresse beaucoup à la vie des artistes ou bon, je vais pas forcément chercher les informations. Si on sait qu'ils sont en couple, c'est bien, mais bon, je veux dire, c'est pas une information de fou. Et en fait, j'ai lu un post qui parlait justement de ses jeunes années. Prince a été mis dehors quand il était adolescent. Et en fait, il s'est fait recueillir par une femme qui avait déjà 6 ou 8 enfants à la maison, mais qui avait quand même du mal, tu vois, à vivre. Parce que, bah, faut quand même donner à manger, quoi, à tous ses enfants. Cette femme qui était donc mère, alors pas mère au foyer parce qu'elle travaillait, mais mère solo, quoi, maman solo, elle a accepté que Prince rejoigne son logement et elle l'a élevé, éduqué comme si c'était son propre enfant, quoi. C'est d'ailleurs comme ça que Prince va, tu vois, s'entraîner parce que Prince était ami avec l'un des enfants de cette femme. Et l'un des enfants de cette femme va d'ailleurs devenir l'un des musiciens qui va accompagner Prince durant sa carrière. Bref, l'histoire est quand même belle. Et quand Prince a eu assez d'argent, il a acheté une maison à cette femme. Voilà, c'est tout. D'ailleurs, en parlant de titres inédits, il y a un mois environ, il y a un titre qui est sorti, qui était un enregistrement inédit, donc qui a été révélé par sa succession. Il y aura d'autres inédits, évidemment, qui s'en viendront entre le 3 et le 7 juin prochain. Donc le titre « With Tears Tear », qui est une balade piano enregistrée dans les années 90 à Paisley Park, a été dévoilée le mois dernier. La particularité de ce titre, c'est que Prince l'avait offert à l'époque à Céline Dion, qu'il avait enregistré sur son album de 92. Mais aujourd'hui, enfin en tout cas le mois dernier, on a eu la version originale, remasterisée évidemment pour l'occasion. Donc si vous ne l'avez pas encore écouté, bah, ça vous permettra d'attendre les célébrations du début du mois de juin, pour les 10 ans. 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
4: L'Alliance vous convie le vendredi 22 mai à 18h30 à la projection du film « La vallée des fous » de Xavier Beauvois. Film en français, sous-titré en anglais. Ouverture des portes à 18h. Le coût est de 5$ pour le grand public. C'est gratuit pour les apprenants et les membres de l'Alliance française à Halifax. La projection aura lieu au cinéma Carbonark, situé au 1747 rue Sommer. Pour plus d'informations et pour inscription, écrivez à Rachel Rowe à service@afhalifax.ca. Venez passer l'après-midi French plus Craft égale Fantastique le vendredi 22 mai de 15h30 à 16h30 à la Bibliothèque centrale d'Halifax, Lindsay Children's Room, deuxième étage. L'équipe de l'Alliance vous proposera de réaliser un bricolage autour du thème de l'océan. Pour plus d'informations et pour inscription, écrivez à Rachel Rowe à service@afhalifax.ca. Vous êtes invité à l'ouverture du Jardin communautaire 2026. Vous pourrez profiter de conseils de jardinage, d'activités pour tous les âges, de délicieuses pizzas et de prix de présence. Cette activité est offerte gratuitement pour tout le monde. L'activité se déroulera au Jardin communautaire au Dartmouth Commons, au croisement des rues Thistle et Wise, le samedi 23 mai de 10h à 13h. Pour plus d'informations et pour vous inscrire gratuitement, visitez eo-halifax.ca et cliquez sur l'onglet « Événements ».
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C'est le moment de faire la première découverte musicale de la semaine et aujourd'hui on s'intéresse à un jeune artiste français qui a participé à l'émission The Voice en France, donc l'émission La Voix. Il s'appelle Léo Vita et à la base d'ailleurs il ne voulait pas forcément être artiste. À l'origine il voulait devenir paléontologue. Mais on va dire que la musique a un peu décidé pour lui, quoi. Il a 25 ans et il a commencé à chanter en fredonnant ses CD préférés. Oui, à l'époque, on écoutait encore des CD en entier. Et à force de chanter comme ça, bah, apparemment, on finit par plus ou moins bien chanter. Il y en a plein qui ont fait ça et ils chantent pas bien, hein. Il était fan du groupe AC/DC aussi et il cherche ensuite à apprendre la guitare électrique. Et oui, il faut bien... Je veux dire, on a envie d'imiter nos groupes préférés, tu vois. Il dit maintenant sur YouTube, il suffit de taper tuto, de regarder comment ils mettent leurs doigts sur la guitare et de faire la même chose. Il dit qu'il ne connaît toujours pas le solfège, mais il a développé son oreille et il arrive à retrouver les accords, puis chanter. Il admire aussi beaucoup Ed Sheeran, qui lui a donné envie d'essayer la guitare acoustique. Donc vous l'avez compris, il est autodidacte. Mais Léo Vita, avant de participer à l'émission The Voice, il a aussi fait les auditions. En fait, il a fait les essais, en tout cas, de Star Academy, l'émission en France également. Et il avait aussi fait les auditions de l'émission The Voice, sauf qu'il avait dû refuser l'opportunité parce qu'à l'époque, il était malade et il avait un cancer. Alors pendant son traitement, la musique reste un refuge. De ces moments à l'hôpital où il écoute beaucoup de musique et où il compose, il fait une chanson durant cette période-là qui s'appelle « Je le vois maintenant ». Et c'est cette chanson-là que je vais diffuser juste après. Au début de l'année 2025, alors qu'il apprend sa rémission, l'association Tout le monde contre le cancer, qui œuvre pour aider les patients et leurs familles, le contacte pour lui proposer de jouer lors d'un gala caritatif. Il a dit oui tout de suite et c'est comme ça qu'il se fait repérer par Icar, qui est un artiste. Icar lui propose alors d'assurer la première partie de son concert, un peu plus tard. Alors pour découvrir en musique Léo Vita, voici le titre « Je le vois maintenant » qui est officiellement sorti il y a quelques jours.

0: L'émission du retour se poursuit jusqu'à 18h et nous sommes à un peu moins de 10 minutes d'une nouvelle heure, bientôt 16h, bientôt la fin de la journée pour certains d'entre vous. Pour d'autres, on continue l'émission jusqu'à 18h ensemble, évidemment. On aura l'occasion de parler d'un homme qui a réfléchi à un plan pour avoir de l'argent un peu rapidement. Mais bon, c'était au début des années 2000, donc ça a marché. Maintenant, ça ne fonctionne plus. Il a fait de la prison pour ça. On aura l'occasion de parler aussi d'une méthode d'une femme qui a écrit un livre. Donc, c'est une étudiante qui a écrit un livre pour les étudiants où elle donne ses conseils pour réussir, ses études. Oui, c'est vrai que généralement, les gens qui écrivent des livres pour les étudiants ne sont plus eux-mêmes étudiants. Donc ça change un petit peu la donne. Et puis, on pourra aussi, pour la dernière heure à 17h, retrouver les 15 minutes chrono et notamment parler de sport et des jeux améliorés. En gros, ça commence dans quelques jours. Et c'est un peu comme les Jeux Olympiques, mais les Jeux Olympiques des dopés. Voilà. Je suis sûre que ça va faire parler, certains vont bondir. On parle de ça à 17h et à 17h30, ça sera l'entrevue du jour. En attendant, place à la musique, voici Lunaire et on retrouvera juste après Yanis Odua.
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6: Voici maintenant vos informations au microphone, Yvon Duguay. La Fédération acadienne de la Nouvelle-Écosse dresse un bilan très positif de son conseil provincial des membres, tenu récemment à Dartmouth sur le thème « En route vers l'avenir ensemble ». Près de 70 délégués provenant des régions acadiennes et francophones de la province se sont réunis à l'hôtel Delta Marriott afin d'échanger et de réfléchir collectivement aux grands enjeux qui touchent l'Acadie de la Nouvelle-Écosse. Parmi les sujets abordés, les délégués ont discuté de la question identitaire acadienne, ainsi que de la mise sur pied d'un organisme provincial, Patrimoine acadien de la Nouvelle-Écosse, qui contribuerait à la préservation et à la valorisation du patrimoine acadien de la province. La Fédération remercie l'ensemble des délégués, partenaires et intervenants ayant contribué au succès de cette rencontre provinciale. Environ 50 personnes de Tusket dans la municipalité d'Argyle, en Nouvelle-Écosse, auront accès à des logements sûrs et abordables. Jusqu'à 16 nouveaux logements sociaux sont en cours de conception. Chacun des appartements sur la rue J.E. Hatfield aura une terrasse ou un balcon, une entrée privée, des électroménagers éco-énergétiques et une thermopompe pour que les locataires restent au chaud en hiver et au frais en été. Au moins deux des appartements seront entièrement accessibles. Il est possible de rendre les autres accessibles aux besoins. L'emplacement se trouve à proximité de l'autoroute 103, d'écoles, de bureaux municipaux, de stations-services, de dépanneurs et d'autres petites entreprises. Il est à une courte distance de Yarmouth. L'entreprise néo-écossaise Zapp Architecture and Planning s'occupe présentement de la conception préliminaire. La construction devrait commencer l'année prochaine après une demande de proposition. Le ministère de l'Agriculture de l'Île-du-Prince-Édouard invite le public à envoyer des photos mettant en valeur la beauté de la province dans le cadre de son concours de photos annuel « Célébrons l'agriculture de l'Île-du-Prince-Édouard ». Tous les résidents du Canada et des États-Unis peuvent soumettre des photos jusqu'au 13 juillet dans 5 catégories différentes. Les photos des finalistes seront exposées lors de l'activité « Célébrons l'agriculture de l'Île-du-Prince-Édouard » durant la foire agricole Old Home Week qui aura lieu à Charlottetown du 14 au 22 août. De plus, dans la catégorie spéciale « Choix du public », la gagnante ou le gagnant sera sélectionné par vote populaire parmi les gagnants de chaque catégorie du concours pendant la foire agricole Old Home Week. Des documents obtenus par la presse canadienne révèlent que le maire de Halifax, Andy Fillmore, a rencontré un lobbyiste de Uber la veille du report d'un vote sur la surveillance des chauffeurs de voiturage. Le représentant du Uber, Jonathan Hamel, avait alors plaidé contre des modifications visant à harmoniser les vérifications des antécédents pour les chauffeurs de Uber et les chauffeurs de taxi traditionnels. Parmi les 40 pages de documents figure un diaporama qui met en avant les normes de sécurité de Uber et ses contributions à la communauté, ainsi que des critiques acerbes à l'égard de l'amendement proposé. Cette rencontre, qui n'a pas été enregistrée en raison de l'absence d'un registre des lobbyistes, soulève des questions quant à l'influence de Uber sur la décision du maire. Finalement, M. Fillmore a proposé de suspendre les modifications et de créer un comité, reprenant ainsi presque mot pour mot les arguments utilisés par Uber, ce qui a alimenté les critiques sur son impartialité. Les nouvelles du sport dans quelques instants. Ligue nationale de hockey, séries éliminatoires de la Coupe Stanley. Le Canadien de Montréal a battu les Sabres de Buffalo 3-2 en prolongation lors du 7e match de leur série pour accéder à la finale de la Conférence Est. Le tricolore affrontera maintenant les Hurricanes de la Caroline, invaincus depuis le début des séries, à compter de jeudi. Ligue professionnelle de hockey féminin, la victoire de Montréal a raté une première chance de soulever la Coupe Walter pour la première fois de son histoire, s'inclinant 2-1 contre la Charge à Ottawa. La victoire mène 2-1 dans cette finale 3-5. Au championnat mondial de hockey, parmi les matchs au programme, le Canada l'a emporté 5-1 contre le Danemark. Et au baseball, parmi les matchs au programme dans la Ligue américaine, victoire des Yankees de New York contre les Blue Jays de Toronto, 7-6. 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
2: Météo du côté d'Halifax. Pour terminer la journée, on a un ciel partiellement nuageux avec de possibles averses ce soir et après minuit. Les nappes de brouillard se déplaceront vers l'intérieur avec du vent à 20 km/h et un minimum à 14 degrés. Pour demain mercredi, le temps est généralement ensoleillé. Les nappes de brouillard se dissiperont le matin. On a du vent à 20 km/h et des rafales à 40. Maximum 30 degrés, sauf 18 dans certains secteurs le long de la côte, avec un ressenti pouvant monter jusqu'à 35. Pour jeudi et vendredi, on aura deux belles journées ensoleillées. Il devrait faire quand même un peu moins chaud. Ensuite, pour la fin de semaine, alternance de soleil et de nuages.
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2: Et oui, c'est une nouvelle heure qui démarre et c'est peut-être la meilleure pour certains, celle qui annonce la fin de la journée de travail. Youpi pour vous. L'émission du retour, dans tous les cas, se poursuit jusqu'à 18h. Alors que vous soyez dans votre voiture, toujours encore un petit peu au travail, peut-être en réunion ou sortie de réunion. Ou peu importe le cas de figure, c'est une heure où on va... Alors, on ne va pas parler de choses à faire par chez nous, mais plutôt juste d'actualité, mais d'actualité qui date de plusieurs années. Vous allez me dire, c'est outdated. Non, vous allez voir, on va apprendre des choses de ces informations-là. On peut beaucoup apprendre du passé, vous savez. On dit souvent qu'il faut savoir d'où l'on vient pour savoir d'où l'on va. On dit souvent qu'il ne faut pas oublier pour refaire les mêmes erreurs qu'avant. Bon, il y a aussi des choses qu'on faisait avant et qu'on ne peut plus faire aujourd'hui parce que justement, il y a des choses qui ont changé. On va parler notamment d'un homme qui a fait de la prison pour avoir voulu braquer une banque. Je sais que beaucoup, dans leur vie, ont dit ça un petit peu pour rire. « Ah ben, on va aller braquer la banque. » Pas beaucoup l'ont fait et pas beaucoup ont réussi non plus. Hein. Mais on va parler d'un homme qui a réussi, mais il s'est fait prendre. Mais il a réussi. Et en plus, il raconte comment... Le pire, c'est qu'il fait des conférences pour en parler. Notamment à des élèves en criminologie. Enfin bref, vous allez tout comprendre dans quelques minutes. On parlera aussi de Formule 1 et comment ça a pu inspirer les hôpitaux. Parce que oui, il y a un petit lien entre les deux. On parlera aussi de conseils pour les élèves. Et ça vient d'une étudiante, ça vient d'une élève... Enfin, d'une étudiante plutôt, qui a démarré ses études dans un nouveau pays. Elle ne parlait même pas beaucoup la langue quand elle est arrivée. Et elle a réussi. Elle a obtenu plusieurs diplômes d'ailleurs. Son diplôme en droit et en banque également. Et on va parler de quoi d'autre? Je pense que déjà, c'est déjà très bien pour cette nouvelle heure. Bref, on n'oublie pas la musique 100% francophone et on démarre avec Les Gars du Nord. Bienvenue à vous.

On va maintenant parler d'un homme qui n'a rien fait comme tout le monde. Et surtout, c'est un criminel avéré. Hein. Enfin, quand je dis criminel, c'est plutôt un voleur avéré, mais qui est quand même très intelligent. Je vais vous raconter ce qu'il a fait. Faut se replonger dans l'année 2008. Septembre 2008, du côté de Washington, aux États-Unis, Anthony Curcio publie une fausse annonce sur Craigslist. Il cherche alors des ouvriers pour un chantier devant une banque précise à 11h pile. Tenue exigée, t-shirt jaune, gilet de chantier, masque de protection. Le jour J à 11h, là il y a plusieurs dizaines d'hommes habillés exactement pareil. Comme le dit l'annonce, tenue exigée, t-shirt jaune, gilet, masque. Personne ne sait vraiment pourquoi les autres sont là. Enfin, remarque, ils ont vu l'annonce, alors c'est pour travailler. Et puis, ce sont des ouvriers. Il est où le chantier, quoi? Et c'est à ce moment-là que Anthony Curcio, qui porte la même tenue que les autres, t-shirt jaune, gilet de chantier, masque de protection, approche un fourgon blindé. Vous savez, les fourgons où il y a plein d'argent dedans, là. Ça fait rêver, ça. Bah, à l'époque, on pouvait essayer, en tout cas, de s'y approcher et de voler ce qu'il y a dedans. Anthony Curcio va donc réussir à neutraliser le convoyeur avec du gaz poivre. Il attrape les sacs, au total, $400,000. Il s'enfuit en courant dans la foule, évidemment, entre guillemets, de ses propres sosies. Les gens sont habillés comme lui. Là, tu l'auras compris, ça va être compliqué pour la police de retrouver le voleur, parce que les gens sont habillés tous comme lui. Bon, tu me diras, c'est simple, faut suivre celui qui court, non? Les témoins ne peuvent identifier personne et les caméras non plus. Pendant ce temps-là, Anthony Curcio se dirige vers une rivière proche. Il gonfle une bouée, saute dans l'eau et dérive jusqu'à son véhicule de fuite garé de l'autre côté, quoi. Un braquage qui se passe bien. Enfin, je veux dire, personne n'est blessé, ou presque. Hein. Il a quand même utilisé du gaz pour neutraliser le convoyeur. Mais le plan fonctionne jusqu'à présent. Bon alors, qu'est-ce qui se passe après? Il va vivre la vie d'Aloca sur une île? C'est pas vraiment ce qui s'est passé. Un mois plus tard, l'ADN d'un complice est retrouvé. Anthony Curcio est arrêté. Il écope de 6 ans de prison. 6 ans de prison donc, et après sa libération, il est devenu conférencier. Il raconte alors son braquage à des étudiants en criminologie. L'annonce que Anthony Curcio a publiée sur Craigslist est toujours citée dans les cours de police aujourd'hui. Je pense que le monsieur, avec... Vous rendez compte quand même, il a volé une banque. Pendant un mois, il s'est pas fait... Voilà, on l'a pas retrouvé. Il aurait dû peut-être aller dans un autre pays et changer de profil, mais... Pendant un mois, on ne l'a pas retrouvé. Bon, au bout d'un mois, il se fait juger. Hop, plusieurs années en prison. Il ressort et il décide de, de faire des conférences sur son histoire. Bon, aujourd'hui, je pense que ça va être compliqué de faire la même chose. On n'est plus en 2008. Braquer une banque, c'est plus aussi simple. D'ailleurs, tu pourras peut-être pas faire mieux qu'Anthony Curcio, quoi.

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0: Au début de l'émission, on a notamment parlé de marathon et on va continuer un petit peu sur ce thème-là des longues distances, donc notamment des trails. Donc, on est au-delà des 42 km. Et des courses, donc les trails, ça se fait souvent en nature. Tu montes, tu descends, tu cours, tu marches, tu fais ce que tu peux, quoi. En fait, très souvent, les courses, elles vont te donner une distance. Par exemple, 140 km. Mais c'est pas rare, en fait, de courir beaucoup plus, de faire des distances beaucoup plus... Enfin, pas beaucoup, mais de faire quelques kilomètres en plus. Et pourquoi alors? Parce que ça arrive plus régulièrement qu'on ne le pense. D'ailleurs, souvent, tu fais plus de kilomètres que moins. Si on annonce 140 km, tu pourras faire, pourquoi pas, 143, 145. Mais rarement, tu feras 138. Hein, souvent, tu fais plus qu'annoncé. En trail, il existe donc très souvent une vraie différence entre les formats annoncés dans le nom de l'épreuve et les distances. Et on peut l'expliquer de diverses... Enfin, il y a diverses raisons qui peuvent expliquer cela. Contrairement aux courses sur route, le trail n'est pas une science exacte. Si l'on tolère quelques mètres de plus pour un marathon, ça peut arriver que tu cours quelques mètres de plus, notamment si tu t'es par exemple trompé de chemin. Il est parfois plus difficile de comprendre des écarts importants sur des trails où les distances varient de manière assez freestyle entre l'annonce et le terrain. Mais c'est aussi sûrement à cause du terrain qu'il y a une telle différence. Par exemple, il n'est pas rare de s'inscrire pour un trail de 45 km et de se rendre compte qu'en réalité, il fait 47. Qu'un 56 km frôle les 60. Ou par exemple, un 25 km hyper technique où vous annonce avant le départ qu'en fait, il en fera 27. Bon, qu'est-ce qui se passe alors? Les gens ont du mal à mesurer, à compter? Souvent, et même toujours, les distances sont annoncées avant l'événement. Comme ça, les coureurs savent à quoi s'attendre. Très souvent aussi, le nombre de kilomètres, la distance, est dans le nom de l'événement. Et donc, si c'est un peu plus long de quelques mètres, par exemple, tu vas pas changer le nom de l'événement. Parce que le nom de l'événement, c'est un peu du marketing. Donc les gens ont identifié le nom. Donc on garde ce nom-là, même si la distance, en réalité, ne convient plus vraiment au nom. On n'y pense pas forcément, mais les trails, donc ça se déroule en nature. Parfois, il peut y avoir des travaux, des déviations, pourquoi pas, des problèmes météorologiques, par exemple. Il a beaucoup plu les jours précédents et donc il y a un endroit qu'on va fermer parce que c'est peut-être dangereux de circuler là. Donc, c'est pour ça qu'il va y avoir des déviations qui n'étaient pas prévues à la base, mais qui vont peut-être rajouter des kilomètres au compteur. Mais il y a aussi le fait que quand tu cours, tu as souvent, tu sais, une montre connectée ou quelque chose qui prend en compte les données, qui peut te noter donc le nombre de kilomètres que tu as pu faire, en combien de temps, et puis etc. Sauf que suivant l'application, la montre que tu utilises, il peut y avoir des différences entre tous ces résultats-là. Il y a des différences, ça se compte en mètres, souvent. Mais c'est quand même une différence. Alors, qu'y croire? Alors, concrètement, comment faire? Par exemple, la Maxi Race, qui est une course en France, notamment, ils ont annoncé plutôt une fourchette. Ils ont dit 100 à 105 km pour le tour du lac en solo, et entre 52 et 57 km pour le format demi-tour du lac. Certains disent aussi que pour le trail, il n'y a pas besoin de vérité, parce que c'est du trail, c'est en plein air, c'est pas un marathon. Pourquoi se formaliser sur 2 ou 3 km d'écart sur des distances de 100 km. Qu'on ait fait 97 ou 103 km, cela ne change rien à la face du monde, ni à son entraînement, ni à ses capacités. D'où l'idée des fourchettes. Pour nous, la philosophie, c'est arrêter de regarder votre montre, vivez l'aventure d'un trail en profitant de ce moment partagé au milieu de la montagne. Ça, ça se passe surtout en Europe. Voilà, l'Europe aime bien le flou. Mais aux États-Unis, c'est précis. C'est au millimètre. Un 100 miles, par exemple, comme la Western States, fera chaque année 161 km, soit 100 miles exact. Bon, alors c'est quoi le mieux ? Être précis ou avoir un bon tracé ? En Europe, c'est avant tout le parcours qui intéresse, plus que la distance. Un tracé de trail doit avoir une logique géographique ou historique. Les Américains, eux, peuvent rajouter des boucles sans intérêt, juste pour respecter la distance promise. Pour l'UTMB, donc l'Ultra Trail du Mont Blanc, si l'on s'était accroché aux 161 km, le parcours serait bien moins beau. Sans le passage, par exemple, des pyramides calcaires, il serait moins esthétique. Bon, de toute façon, à mon avis, quand tu passes par les pyramides calcaires, t'es tellement au bout du rouleau que tu profites pas vraiment du moment, quoi, tu vois. Après, autant souffrir dans une Ferrari que dans une Clio, quoi. C'est une image, c'est une image.
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0: On va maintenant parler d'une femme qui est étudiante et qui a écrit un livre à destination des étudiants et étudiantes. Ce livre s'appelle « La méthode infaillible pour réussir vos études ». Elle s'appelle Antoinette Chanclot et à la base, elle est russe. Elle est d'origine russe et elle a commencé ses études de droit à 25 ans, donc à Nice, en France. Et quand elle est arrivée en France, elle parlait à peine la langue. Pour réussir elle-même, puis pour aider les autres étudiants, elle a mis au point une méthode qui a immédiatement rencontré son public. Elle dit qu'elle a suivi les exemples des sportifs de haut niveau et elle a observé les étudiants qui réussissaient le mieux. Elle dit déjà, en un, il faut avoir un projet, une vision claire du futur. Quel est donc votre projet à vous? Pas le projet de vos parents, pas le projet de vos amis, mais votre projet. C'est essentiel de le savoir car en fonction de votre projet, vous pourrez établir une stratégie. Beaucoup d'échecs sont dus à un problème d'orientation. Il est donc très important d'avoir une vision de sa vie future et un projet clair. Il faut aussi se fixer des étapes. Chaque étape nous permettra de nous rapprocher un peu plus de l'objectif de départ. Se fixer des étapes évite de se décourager par la quantité de travail qui s'annonce. D'ailleurs, commencez par les tâches les plus complexes. Tu vois, moi souvent, quand j'étais à l'école et que j'avais des devoirs, je commençais toujours par faire les exercices ou les choses qui prenaient du temps, parce que au moins, ensuite ça s'est fait. Donc commencez par les choses qui vous paraissent presque insurmontable, parce qu'une fois que vous aurez réussi à faire ça, la montagne sera moins haute. Planifiez le temps aussi. Planifiez son temps. Planifiez votre journée en commençant par les gros cailloux, entre guillemets. Comme je te l'ai dit, les tâches les plus complexes, on les fait le matin. Enfin, on les fait en début. Réservez les distractions une fois que vous avez rempli les objectifs de la journée. Pour tenir sur la durée, apprenez à faire des pauses et vous récompensez une fois que les objectifs de votre to-do list sont atteints. Donc commencez par les grosses tâches, les tâches les plus complexes. Les distractions, c'est une fois que vous avez rempli tous vos objectifs de la journée. Par exemple, regarder la télé, une série ou des choses comme ça. Distraction, vous faites ça à la fin de la journée. On dit aussi de maîtriser ses émotions, notamment le stress ou la peur. Ça, c'est des choses qui peuvent revenir quand on est étudiant et quand on a des échéances. Souvent, ces émotions peuvent se transformer en épuisement, entraînant différentes maladies comme l'insomnie, le rhume, voire la dépression. Donc, identifiez la situation qui vous angoisse. Est-ce que c'est un examen spécifique? Est-ce que c'est quand vous devez présenter, par exemple, quelque chose à l'oral, faire un exposé? Est-ce que c'est la charge de travail? Est-ce que... Voilà, qu'est-ce qui vous angoisse? Qu'est-ce qui vous fait peur? Une fois la cause identifiez, posez-vous la question, qu'est-ce qui pourrait m'arriver de pire dans cette situation? Et clairement, pas grand-chose. Enfin, oui, ok, si vous ne réussissez pas à avoir votre diplôme, si vous ne réussissez pas votre examen, ok, vous n'allez peut-être pas avoir votre diplôme ou rentrer dans l'école que vous voulez ou exercer maintenant votre métier, mais... Je veux dire, est-ce que c'est le pire qui peut arriver? Parce que si c'est le pire, c'est pas si grave. Ok, vous ratez cet examen, mais c'est pas la fin du monde. Puis peut-être que vous allez réussir à compenser une mauvaise note avec d'autres tests et au final obtenir la moyenne. Et puis gérer ces échecs. Vous inquiétez pas, on a tous des échecs, on peut pas tout réussir dans la vie. Mais quand vous échouez, orientez toutes vos pensées vers la recherche de solutions, au lieu de gaspiller de l'énergie en culpabilisant. Ok, j'ai échoué, qu'est-ce qui n'a pas fonctionné et qu'est-ce que je devrais changer pour réussir ? Ceux qui réussissent ne restent frustrés que très peu de temps et cherchent une solution juste après. En gros, il faut se remettre au travail. Tu vois, quand les sportifs y perdent, bah ok, ils ont perdu, mais le lendemain, ils sont au charbon. Ils retournent au camp d'entraînement, quoi. Donc, on pense à avoir un projet, une vision claire pour l'avenir. Qu'est-ce que vous voulez faire ? Quel est votre projet ? On se fixe des étapes pour y arriver, avec des dates d'échéance, c'est quand même mieux. Vous savez, la méthode SMART. Ensuite, on planifie son temps et on commence par faire les tâches qui nous demandent le plus de temps ou le plus d'énergie. Les tâches les plus complexes au début de la journée. On maîtrise ses émotions. Ça veut dire, on essaye de savoir qu'est-ce qui nous fait peur, qu'est-ce qui nous stresse. Et on se dit, bah, qu'est-ce qui pourrait m'arriver de plus ? Qu'est-ce qui pourrait m'arriver de pire dans cette situation ? En général, il n'y a pas mort d'homme. Et ensuite, si on a des échecs, on les gère et on fait en sorte de comprendre ce qui n'a pas marché et faire mieux la prochaine fois. Ça, c'est les petits conseils qu'on peut partager et qu'on dit d'ailleurs dans... Voilà, c'est pas que pour les étudiants, hein, c'est pour tout le monde. Donc c'est une femme qui s'appelle Antoinette Chanclot qui a écrit le livre « La méthode infaillible pour réussir vos études ». Rappelez-vous, cette femme est arrivée en France alors qu'elle ne parlait même pas français au début et elle a fait des études de droit. Elle a eu 2 masters de droit et de banque, donc argent. C'est comme quand tu pars en voyage ou je sais pas, tu prends la route pour aller quelque part. Bah, quand tu prends la route, t'as une carte, tu sais où tu vas. Bon, la carte, c'est un petit peu trop années 80. Maintenant, t'as le GPS. Mais bref, tu sais où tu vas. 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

0: On va beaucoup parler du mondial de soccer qui va démarrer dans plusieurs semaines, mais il y a aussi plusieurs grands prix. Vous savez, Formule 1, bah oui, ceux qui adorent les courses automobiles, ceux qui adorent le sport automobile, en tout cas, vous allez être servis. Je suis sûre que vous avez déjà les dates notées dans votre agenda. Disons que l'hôpital et la Formule 1 a des points en commun. Là, vous allez me dire, t'as marché sur la tête un petit peu, non ? Tu as sûrement déjà vu, même si t'es pas un fan de Formule 1 ou de course auto, lors des changements, vous savez, par exemple, faut changer des pneus ou des choses comme ça. Quand ils sont au stand, en fait, quand la voiture est au stand, ça va hyper vite. Quelques secondes. Mais bon, quand on parle de course, quelques secondes, ça peut être beaucoup, d'accord ? Donc les mécaniciens, bah, c'est vraiment un ballet, quoi. C'est chorégraphié. Ils savent ce qu'ils font, ils savent où ils doivent être et voilà, il n'y a pas de questions à se poser. Et en fait, les hôpitaux se sont inspirés de ça. Et vous allez me dire, dans quel sens ? Je ne comprends pas. Voyez quand il y a des patients qui sont transférés à l'hôpital. Genre, imaginez une urgence, il faut vite transférer le patient à l'hôpital aux urgences pour faire plus ample examen, pour le mettre par exemple sous respirateur, enfin, on ne sait pas ce qui peut arriver. Et en fait, disons qu'il y a des moments où il y a pu avoir quelques problèmes. Parce que c'est un peu comme en Formule 1, quand la voiture est au stand, il y a plein de monde en même temps, il y a les médecins qui essayent d'avoir des informations sur le patient, tu as les ambulanciers qui partagent le topo, quoi. Enfin bref, il y a un chaos pas possible autour du patient. Ils se sont rendus compte qu'il y avait souvent un problème et que là, ça parle notamment des enfants et des bébés, que pendant le transfert des bébés vers les soins intensifs, il y avait beaucoup de chaos et à cause de cette désorganisation, il y avait malheureusement des décès. Donc il fallait mieux s'organiser, quoi. Un jour, deux médecins ont regardé un arrêt au stand lors d'une course de Formule 1. Moins de 3 secondes, aucun mouvement inutile et aucune hésitation. Bref, tout le monde savait ce qu'il devait faire et la voiture repartait comme sur les chapeaux de roue. Là, les deux médecins qui voient ça se disent « bah, il faut qu'on fasse la même chose. Il faut appliquer cette logique à l'hôpital. » Alors, qu'est-ce que ça prend ? C'est quoi la méthode ? C'est quoi cette magie qui opère dans les stands de Formule 1 ? Bon, c'est simple. Déjà, il y a un leader. Une seule personne dirige. Chaque personne a une position fixe et chaque geste est répété à l'avance. Pas de place à l'imprévu. Enfin, je veux dire, pas de place. Bref, chaque truc est répété à l'avance, d'accord ? Et tous ces petits changements-là, le fait déjà d'avoir une personne qui dirige et chaque médecin a une position fixe, il y a eu de très bons changements, de très bons résultats. Les erreurs critiques chutent de 67% et les erreurs de transfert baissent encore de 42% les années suivantes. Là, vous dites, c'est quoi ces erreurs de transfert ? Bah parce que quand vous avez une ambulance qui arrive à l'hôpital, imaginez-vous la scène. Ça va très vite. Il y a des médecins qui arrivent autour du patient, qui essayent de savoir ce qui s'est passé ou ce dont le patient a besoin. Et il y a des infos qui ne sont pas toujours passées. Il y a des infos qu'on oublie, mais qui sont aussi très importantes. Des informations qui se perdaient en cours de route. Donc, l'organisation, c'est le plus important. Voilà, c'est pour ça aussi qu'on vous dit souvent de ne pas rester, tu vois, dans le chemin dès que les urgences, dès que les médecins, dès que le SAMU ou que sais-je arrive, bah, vous pouvez, alors, pas forcément partir, mais en tout cas, vous faites de la place pour les paramédics. Voilà comme quoi les choses fonctionnent quand chacun a un rôle défini et fixe. C'est peut-être aussi comme ça qu'on fait fonctionner une entreprise finalement.
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1: Et oui, c'est une nouvelle heure qui démarre maintenant, 17h passées de quelques minutes. Et puis vous savez, à 17h, c'est les 15 minutes chrono. On parle de sport aujourd'hui, on parle un peu de dopage, on parle d'un sujet qui va beaucoup faire parler. Et il y a des Canadiens quand même qui participent, donc l'occasion a été toute trouvée aujourd'hui pour vous parler des jeux améliorés ou des jeux dédopés, si vous voulez. On en parle dès maintenant avec votre trio du jour. Et je suis dans le trio du jour.
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1: C'est le début des 15 minutes chrono, j'espère que tout le monde va bien aujourd'hui. C'est mardi, en compagnie de Sébastien et de François. Salut à vous.
3: Bien le bonjour.
4: Bonjour.
1: Waouh, vous êtes presque en même temps.
4: Ah ouais, synchro.
1: Presque. Et l'heure est grave, messieurs.
4: Ah oui?
1: Je sais qu'on a de grands sportifs dans l'équipe.
3: Qui?
1: Bah nous, regardez. Enfin, notamment François qui a beaucoup marché cette fin de semaine.
3: Ouais, ok, là j'accepte. Après, qui d'autre?
1: Moi.
3: Ouais, quand tu penses à aller à la salle, ouais.
1: Mais j'y suis allée cette fin de semaine, moi aussi j'ai beaucoup marché.
3: D'accord. Et puis tu m'inclus dans le lot, c'est ça? Moi, je suis sportif avec une manette dans les mains, ouais.
1: Ouais, mais justement, on pourrait faire un petit débat plus tard. Est-ce que le e-sport, c'est vraiment du sport ou pas? Mais bon, on va pas rentrer dans ce débat-là parce qu'on a un débat encore plus important.
3: Est-ce qu'il y aura vraiment de débat? C'est ça la question aussi.
1: Ouais, c'est vrai. Mais dans quelques jours, il y a une compétition qui va démarrer aux États-Unis, c'est les jeux améliorés. En français, on appelle ça les jeux améliorés. Parce qu'en vrai, les athlètes sont autorisés à se doper.
3: C'est incroyable.
1: Bon, clairement, je sais qu'il y en a beaucoup qui trouvent ça étonnant, mais en fait, dans ces jeux améliorés, ceux qui ont créé ça, donc il y a des investisseurs, enfin il y a beaucoup de gens qui ont de l'argent derrière, hein, disent que les compétitions comme les Jeux Olympiques notamment ne payent pas assez les sportifs. Donc tu as des sportifs qui participent aux Jeux améliorés, qui le font évidemment pour l'argent, mais d'une certaine façon c'est aussi des cobayes. Pourquoi ? Parce qu'en fait tu as des sociétés qui testent leurs produits dopants et des produits qui sont pas encore commercialisés, mais ils les testent sur les athlètes. Mmh. Et en fonction des résultats, ils vont les commercialiser après.
3: Et est-ce qu'il y aura un suivi après ces jeux améliorés? Je déteste ce mot pour parler de cet événement, mais bon.
1: Tu préfères quel terme?
3: Les jeux dopés seraient plus honnêtes.
1: Oui.
3: Est-ce qu'il y aura un suivi après pour savoir combien des athlètes qui vont participer vont mourir prématurément en raison de l'utilisation de ces produits?
1: Alors oui, j'imagine bien qu'il va y avoir des suivis.
3: Mais est-ce que s'ils meurent 4 mois après, est-ce qu'on leur retire leur médaille, par exemple?
1: Ah, c'est terrible ça. Non, je pense pas, non. Mais ils auront gagné la médaille, quoi. Mais en fait, tu sais, je vous parle de ça aujourd'hui parce que j'ai vu justement plusieurs articles où, en fait, ils faisaient voter des personnes sur est-ce que oui ou non vous trouvez ça bien, est-ce que vous soutenez, est-ce que machin chose. Et il y en a beaucoup qui sont contre, en fait, les produits dopants.
3: Ben, je pense que globalement, la majorité des gens seront plutôt contre.
1: Bah, sauf les gens qui sont déjà sportifs, j'ai l'impression. Enfin, pardon, c'est pas ça. Sauf les gens qui font de la musculation à haut niveau. Parce que c'est un sport où c'est connu à un moment, quand tu arrives à un certain niveau dans la musculation, dans le bodybuilding, tu te dopes, quoi.
3: Bah, je suis pas sûr. Moi, je pense qu'il y a des gens qui peuvent arriver à un haut niveau en restant sains. Je sais pas. Peut-être que je marche sur un nuage, hein, mais.
1: Ouais, mais tu gagnes pas autant d'argent aussi. Mais je suis d'accord avec toi. Moi, je préfère le sport sain. Parce que déjà, faire du sport à haut niveau, c'est pas très sain pour le corps. Ça demande beaucoup de travail au quotidien. Si t'es blessé, bah là, t'as plus d'argent finalement. Parce que qui dit un athlète blessé, dit les sponsors n'ont plus envie de te suivre. Tu vois, c'est un risque aussi à prendre. Mmh.
3: Qu'en pense notre grand sage ?
4: Je vous écoute débattre. Il y a deux, trois choses dans l'affaire. Premièrement, des cobayes, on en a à Fredericton, on en a à Saint-Jean, on en a à Miramichi, on en a à Halifax. Ouais, non, pas vous spécifiquement, bien que je ne connais pas le fin du fin de comment vous combler vos temps libres, mais il y a des gens qui sont payés présentement pour aller en clinique tester des médicaments et qui vont, par exemple, passer 4, 5 ou 6 jours à un endroit et dont ils ne peuvent sortir. Ils sont très bien rémunérés, mais c'est pour tester des médicaments qui ne sont pas sur le marché encore. Donc, nos athlètes là, qui vont tester des produits dopants ou d'autres produits du genre, ben, ça existe déjà dans la société. Il y a des gens qui vont arrondir leur fin de mois de cette manière-là là, dans nos communautés. J'aime pas l'idée, moi non plus, de promouvoir le doping ou la possibilité de se doper, parce que c'est pas dit que c'est obligé de se doper pour participer à ces jeux-là,
1: alors,
4: mais ça le permet.
1: Oui, c'est ça, ça le permet. Mais c'est sûr que si tu vas là-bas en ne prenant rien, tu pars avec un grand désavantage, quoi.
4: Exactement. C'est par contre moins hypocrite que bien d'autres disciplines sportives dans le monde. Prenez, par exemple, le Tour de France. Ils sont pour la majorité tous dopés. Tu peux pas réussir cette performance-là au Tour de France avec ce que ça exige à tous les jours et rouler au jus d'orange. On sait que t'as des médecins, spécialistes, biologistes, Dash, grands gourous, qui voyagent avec toutes les équipes et les substances qui sont là. C'est-à-dire, quel est le meilleur cycliste, dans le fond, parce qu'ils sont presque tous dopés. Et ben on le cache. On prétend que c'est pas vrai, alors qu'on le sait. Quand on est dans le monde du cyclisme, on sait qu'on roule pas au jus de carotte. L'autre affaire, c'est que ces jeux-là, ben ça va être un produit, je pense, éphémère, parce que le calibre sera pas très haut. Les meilleurs athlètes dans le monde iront pas participer à ces jeux-là, parce que s'ils y participent, on va soupçonner immédiatement qu'ils sont dopés. Puis là, ben, pour participer aux championnats du monde ou aux Jeux olympiques,
1: ils ne vont pas aller.
4: C'est ça. Fait que je pense que c'est un coup qui va se faire, qui va intriguer, mais je pense pas que ça va avoir dans... Ce sera très... certainement pas un produit de pérennité, je pense.
3: Non,
4: mais d'un autre côté, c'est la société que nous avons. Il y a une espèce de déclin dans notre société. Puis là, ben, on s'organise des jeux où on peut être dopé, puis on va applaudir des performances de gens qui ont une béquille chimique pour réussir leur performance. Ce sont souvent des athlètes. Tu peux pas arriver là avec une bédaine puis t'être jamais entraîné. Mais il reste que pas moins que... Tu roules aussi à des substances qui, normalement, sont interdites ailleurs. Donc, qu'est-ce que ça dit de la performance que tu vas voir là? Je sais pas. Moi, ça m'excite pas beaucoup comme jeu, je dirais. Là. En vrai, là, j'aime mieux les Jeux olympiques, même si je sais qu'il y a des disciplines où c'est pas vrai que les athlètes sont propres. Ou que tous les athlètes sont propres, devrais-je dire. On a vu de nombreux cas en haltérophilie, où les athlètes se sont fait prendre à rebours des tests par la suite. On l'a vu en athlétisme, Ben Johnson, qui avait remporté une médaille pour le Canada, médaille d'or, qui a été privé de sa médaille parce qu'on a trouvé qu'il y avait des produits dopants dans son organisme, et ainsi de suite. Donc... disons que je ne m'installerai pas devant le petit écran pour regarder ces jeux-là, mais suis-je étonné qu'on promouvoie ainsi des jeux avec des gens dopés? Je pense que c'est là qu'on est rendu dans la société.
1: Oui.
3: À noter que ça concerne pour l'instant trois sports, la natation, l'athlétisme et l'haltérophilie, et que dans la liste des athlètes qui ont accepté de participer à ce truc-là, il y en a 3 qui sont des médaillés olympiques.
1: Bah, il y en a que 3.
4: Ouais. Ouais. Et quel argentier et dans quelle discipline ?
3: Alors, pour le coup, le candidat pour l'Australie, il a 35 ans et c'est la natation. Pour le Royaume-Uni, on est sur quelqu'un qui a 31 ans en natation également. Et pour les États-Unis, lui, il a 31 et il est en athlétisme.
4: Alors, ce sont des athlètes qui sont en fin de carrière.
3: Oui.
4: Donc, mais bon. Donc ils n'ont pas grand-chose à perdre à ce niveau-là. Tandis que si tu es un athlète en pleine montée, disons en natation, entre 20 et 25 ans, parce qu'entre 20 et 30 ans, ce sont tes meilleures années normalement, tu n'iras probablement pas à des jeux comme ça. En fin de carrière, j'imagine que là, c'est une question de valeur personnelle. Pas grand-chose à perdre. Peut-être vivre une dernière grande compétition, entre guillemets, grande étant relatif. Mais je ne suis pas étonné de l'âge, par exemple.
3: Est-ce qu'on peut leur retirer leur médaille ou pas?
4: Olympique?
3: Ouais.
4: Olympique, oui, ça peut être retiré. Ça s'est fait d'ailleurs par la suite. C'est-à-dire que tu as des athlètes en haltérophilie, entre autres, qui ont, dont on a détecté des traces de stéroïdes ou d'autres produits comme ça par la suite des Jeux Olympiques et qui ont perdu leur médaille. C'est arrivé dans différentes disciplines, oui.
1: Mais moi, je me dis, même s'ils participent au jeu des dopés, là, ça ne veut pas dire que pendant les Jeux olympiques ou les championnats du monde, ils étaient dopés. Peut-être qu'ils ont commencé à prendre des substances après aussi.
4: Et c'est possible, c'est ça. Il y aura toujours un doute.
3: Oui, c'est un doute.
4: Ouais.
1: Oui, c'est sûr. D'ailleurs, j'aimerais préciser quelque chose. Donc, dans la liste des participants, il y a 2 Canadiens. Donc, on retrouve Mitchell Hooper, qui, lui, tu vois, pour le coup, a remporté plus. Alors, Mitchell Hooper, qu'est-ce qu'il fait ? C'est un homme fort. Donc, vous savez, il porte de grosses charges, là. Truc que vous n'êtes pas capable de porter.
3: Je ne sais pas, tu ne nous as pas demandé de le faire.
1: C'est vrai. Mitchell Hooper, il a remporté à 2 reprises le titre de l'homme le plus fort du monde en 2023 et 2026. Il est devenu donc le premier Canadien à remporter ce titre. Il a 30 ans. Et pour le deuxième Canadien, on a Bodhi Santavi, qui lui fait de l'haltérophilie.
4: On retrouve les deux dans des sports de puissance,
1: ouais.
4: Où tu peux être performant plus tard que 30 ans. Par exemple, les hommes qui sont dans des compétitions de puissance peuvent être bons encore jusqu'à 40 ans facilement. Mais si notre bonhomme, il fait des compétitions professionnelles d'hommes forts à travers le pays, lui, il ne s'enligne pas pour aller vers les Jeux olympiques. Donc, dans le fond, ça reste dans son créneau. Et puis, s'il se distingue de ces jeux-là parce que ça a une importance pour lui, tant mieux. Mais les concours d'hommes forts à travers le monde ne sont pas des concours olympiques. L'haltérophilie, ça l'est, par exemple. Est-ce que notre haltérophile est suffisamment bon pour faire partie de l'équipe nationale? Ça, c'est une autre question. Il peut être très bon, mais pas suffisamment fort. Et puis là, bon, ben, il va avoir une occasion d'aller sur la scène internationale, peut-être.
1: Et tu vois, donc, Bodhi Santavi, il a 28 ans, donc je trouve que ça reste quand même jeune. Il fait de l'haltérophilie. Il a fait plusieurs Jeux Olympiques. Il a fait les JO de Paris, il a fait Tokyo aussi. Et
3: il
1: dans les
3: gagné.
1: Voilà, il n'a jamais gagné, il n'a jamais fait de podium lors de ces événements-là. Le fait marquant pour Tokyo, par contre, il est arrivé 4e.
4: C'est bon, c'est quand même excellent, là.
1: Ouais. Ça aurait pu être une médaille, quoi. Enfin...
4: Oui. Puis là, de toute façon, si tu participes aux Jeux olympiques, à moins que tu sois, je ne sais pas moi, un skieur suisse qui concourt pour la Jamaïque, tu es un excellent athlète parce que là, tu as fait les compétitions nationales et tu as été choisi. Donc, qu'est-ce qui le pousse, lui, à faire ça? Est-ce qu'il sait qu'il n'a plus accès vraiment à l'équipe nationale? Ou s'il a décidé de décrocher puis d'essayer de monnayer chez des pros dans des compétitions comme ça, son talent. Seul lui le sait. Mais je le vois mal tenter sa chance aux prochains Jeux olympiques. Les soupçons vont être portés sur lui. Il va vraiment être surveillé et testé plusieurs fois à l'improviste. Parce qu'on les teste à l'improviste, hein, les athlètes, en fait. Alors, moi, j'ai l'impression que ses ambitions olympiques sont probablement derrière lui. Mais qui sait? C'est lui qui sait aussi, hein.
1: Oui, mais il a quand même fait des podiums, hein. Enfin, pas forcément lors des Jeux Olympiques, mais lors des Jeux du Commonwealth et les Jeux Panaméricains. Il a eu des médailles d'argent.
4: Mais c'est jeune, 28 ans dans son sport, ça veut dire c'est quand même étonnant qu'il abdique, surtout s'il a fait une quatrième place aux Jeux Olympiques. Faudrait lui demander pourquoi il accepte de faire ça. Il n'est peut-être pas dopé, mais les soupçons vont être porté sur lui, c'est certain.
3: J'ai trouvé un petit texte qui milite pour la tenue de ce genre d'événement.
1: Vas-y. Voilà.
3: Et qui donne ses raisons point par point. En premier point, l'honnêteté, la fin de l'hypocrisie. On en parlait, on sait que le dopage existe un peu partout. Ouais. Au lieu de jouer au chat et à la souris avec l'Agence mondiale antidopage, autant l'autoriser, le réglementer et le rendre transparent. Voilà. Repousser les limites de l'être humain. On veut voir jusqu'où le corps humain peut aller grâce à la science. C'est le transhumanisme appliqué au sport. Qui n'a pas envie de voir un humain courir le 100 mètres en moins de 8 secondes? Perso, je peux vivre sans voir ça.
1: Oui.
3: La sécurité médicale avant tout. Ça, c'est une hypocrisie incroyable. Actuellement, les athlètes se dopent dans l'ombre avec des produits de contrebande dangereux. Au jeu dopé, le dopage est supervisé par des scientifiques et des médecins de pointe. C'est du dopage propre et encadré. Je trouve ça presque drôle. Et enfin, la liberté individuelle. Un athlète est propriétaire de son corps. S'il est adulte, consentant et conscient des risques, pourquoi l'empêcher d'utiliser la science pour améliorer ses performances? Sauter du haut d'un immeuble, c'est jamais bon pour la santé. On devrait pas empêcher les gens de le faire, en fait. Ça revient à dire ça, finalement. Et enfin, ça dit, les jeux actuels célèbrent le corps d'hier. Les jeux dopés vont célébrer le corps de demain. Arrêtons l'hypocrisie.
4: Et ça, c'est le bout dangereux. C'est là que je parle de la société où on est rendu, là. On va modifier le corps à ce point, si on suit ce dernier énoncé. Puis on célèbre ça comme étant le futur anticipé. Des problèmes avec ça. Je t'écoutais, Sébastien, ça me fait penser au film que vous avez probablement déjà vu, le film de Rocky, qui se bat contre un pan de mur, un Russe, qui lui est poussé par la machine d'entraînement, mais qui est poussé aussi par les stéroïdes. On voit qu'il reçoit toutes sortes d'injections pour en faire supposément un boxeur invincible. Bon, ben là, comme c'est un Rocky, Rocky va gagner son combat, mais ça me fait penser à ça aussi, la science qui essaye de pousser le corps humain au maximum.
3: C'est incroyable. Cette civilisation courra sa perte et des fois je me dis que c'est peut-être pas dommage en fait.
1: Mais oui, laissons-les. Mais ça démarre dans quelques jours là, à la fin de la semaine. ça sera sûrement disponible en live sur la chaîne YouTube des Jeux.
3: Ouais, ou alors ils vont nous faire un reportage Netflix en 8 épisodes pour suivre ce qui se passe.
4: Ouais, on va encaisser les dollars là-dessus, effectivement. Puis en même temps, il y a une autre compétition internationale qui commence au Canada en fin de semaine avec des autos dopées. C'est le Grand Prix du Canada qui se déroule en fin de semaine à Montréal.
1: Pourquoi Ah oui, j'ai compris.
4: Ouais, là, c'est pas les pilotes, ce sont les autos qui sont dopées.
1: Mais c'est peut-être mieux, non? Au moins,
4: oui,
1: y a
4: je crois
1: que
4: aussi. Meilleur pour la santé des pilotes.
1: Bon, est-ce que vous allez jeter au moins un petit œil aux résultats des jeux dopés ou
3: même... Non, rien à faire.
4: Mélodie, je t'aime beaucoup, mais je pense que je vais passer cette extraordinaire occasion de jeter un œil sur les résultats.
1: Ah, OK. Bon, on soutient les Canadiens, mais...
4: Oui, on va suivre les Canadiens de Montréal qui s'en vont en finale de conférence contre la Caroline. Celui-là, j'irai se le regarder, le match.
3: C'est bien plus intéressant.
4: Ouais.
1: c'était notre sujet du jour, comme quoi on est des grands sportifs, n'est-ce pas? On a d'autres mots à dire. On donne rendez-vous jeudi, oui c'est ça, jeudi, en compagnie de Sébastien et François.
3: Bye bye.
4: Enfin.
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1: C'est maintenant la fin des 15 minutes chrono pour aujourd'hui. On aura l'occasion de se retrouver demain avec Laurent, Loïne et moi-même à partir de 17h. Et le sujet de demain, on parlera notamment des épiceries internationales. Parce que oui, en grande surface, ou en tout cas dans les magasins en règle générale, on ne trouve pas forcément tout ce qu'on veut, et notamment dans les rayons dits internationaux. Donc parfois, tu as des épiceries spécialisées. Donc ça sera le sujet de demain. Et ce qui est intéressant, c'est que jeudi, on parlera de viande cultivée en laboratoire. Oui, ça existe, hein, on cultive beaucoup de choses en laboratoire. Alors ce n'est pas quelque chose de nouveau, mais j'ai jamais goûté, je crois que j'ai jamais eu l'occasion de goûter, mais en vrai, peut-être que ça pourrait nous éviter de tuer des animaux. Je me dis, c'est peut-être pas si mal, en vrai. Ou peut-être que ça permettrait à certaines personnes de limiter, voire carrément arrêter la viande. Parce que certains ne voudraient pas manger de la viande cultivée en laboratoire. En plus, on dit cultiver, alors qu'on cultive plutôt des pommes de terre, des patates et tout ce que tu veux. Enfin, tu me diras pommes de terre et patates, c'est la même chose. Mais on cultive normalement des légumes, pas la viande. pour poursuivre donc en musique, on va retrouver Alexandra Guézi. Et vers 17h30, vous retrouverez l'entrevue du jour.
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C'est bientôt l'été et évidemment, en été, on pense aux vacances. Peut-être qu'on pense aussi aux petites activités sportives, mais entre copains, entre amis. Par exemple, ça peut être une partie de tennis, ça peut être la randonnée. Ça, c'est quelque chose qui est très populaire en été. Bon, il y a ceux qui courent aussi, mais je vois souvent des gens courir plutôt seuls qu'accompagnés. Enfin, non, pas toujours. C'est vrai que parfois, il y a des couples ou des amis qui courent ensemble. Mais voilà, c'est vrai que durant l'été, on est plus actif. Et en fait, c'est normal, dès qu'il y a quelques rayons de soleil, évidemment, on est content. Après 6 mois dans la grisaille, la neige, le verglas, on respire enfin, quoi. Mais il y a aussi quelque chose, tu vois, par exemple, l'un de mes entraîneurs, il adore faire du golf. Le truc, c'est que apparemment, tu vois, il y a des salles de golf, des lieux de golf qui n'ouvrent pas forcément en même temps. Et donc, comme c'est pas encore ouvert par chez lui, il va dans une autre ville. Bon, malheureusement, souvent, à la fin de la semaine, il fait pas très beau. Donc, il peut pas vraiment profiter. Il adore faire du golf en fin de semaine. Moi, j'en ai jamais fait. Je pense que je serais très mauvaise pour viser un trou, mais bon. Justement, je voulais qu'on parle d'activité physique et aussi un peu un mélange avec Airbnb. Vous voyez, Airbnb, c'est la plateforme pour réserver quand tu vas en vacances ou en voyage pro ou que sais-je. Bah, tu peux réserver un Airbnb. Et ben, si on mélangeait les deux, vous savez, Airbnb et sport, ça donnerait quoi? Bah, ça commence à se développer. En Europe, il y a un professeur de sport qui a créé Wikisport, qui est un site, une application. Et Wikisport vise à faciliter les séjours sportifs en mettant en relation voyageurs et hôtes passionnés. Le principe, renseigner ses sports et son niveau, puis découvrir des hébergements proposés par des locaux capables de guider les visiteurs. Ça peut être pour faire de la randonnée, de la voile, de l'escalade, de la plongée. Une centaine de disciplines sont déjà référencées avec une promesse simple, pratiquer comme un habitant du coin, au bon endroit et au bon moment. Inclusive, l'application propose également un item destiné aux personnes à mobilité réduite pour mettre en avant les disciplines accessibles. C'est vrai que quand on voyage, on peut ne pas connaître les meilleurs spots, par exemple. Ou, admettons, tu es débutant dans un sport, admettons le surf. Le surf, ça a l'air génial. Mais si tu t'y connais pas trop, bah, tu vas plus passer ton temps à l'eau que sur la planche, quoi. Donc, tu arrives dans une ville, tu vas sur Wikisport, tu rencontres quelqu'un sur cette appli qui fait du surf, qui s'y connaît plus que toi, la personne, elle peut t'emmener voir des très bons spots et aussi te partager des conseils en surf. Bref, ça allie l'utile à l'agréable. Bon, là, je parle de débutants, mais pour les confirmer, ça peut être la même chose. Née d'une expérience personnelle, l'application veut aussi favoriser les rencontres et le partage. Hébergeurs, professionnels du sport ou loueurs de matériel peuvent s'y inscrire. Gratuite au téléchargement, Wikisport rémunère uniquement l'hébergement, à la manière d'Airbnb, et ambitionne désormais d'élargir son réseau pour séduire toujours plus de sportifs voyageurs. Donc cette application, Wikisport, a été créée par un Français. Donc si vous prévoyez peut-être dans les prochains mois d'aller en France, peu importe où, installez l'application et vous allez pouvoir faire une multitude de sports et de découvertes. À mon avis, c'est un très bon moyen aussi de découvrir les environs, de découvrir une région, une ville. Et vraiment, j'ai envie de voir cette application autour du monde, en fait, comme Airbnb. Je le répète au cas où, mais ça s'appelle Wikisport.

0: c'est le moment de retrouver, alors pas la découverte musicale, mais l'entrevue du jour. Et aujourd'hui, on parle notamment du Relais pour la vie, qui est une course, donc une course caritative, une levée de fonds en fait, pour la recherche contre le cancer. Et c'est fait par les élèves de l'école Samuel de Champlain du côté de Saint-Jean. Alors on en parle parce que ça aura lieu dans quelques jours.
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2: Les élèves du centre scolaire Samuel de Champlain à Saint-Jean organisent le soir du 22 mai, un vendredi,

0: charge pour le cancer.
1: L'événement va être le 22 mai à 17h à 23h à Samuel de Champlain et il va y avoir de la nourriture, des activités et de la musique pour vous.
2: Comment est-ce qu'on peut s'inscrire?
3: On peut soit aller sur les réseaux sociaux de l'école ou de l'ARCEF, puis ils vont vous montrer et vous expliquer comment s'inscrire au relais.
4: Vous avez jusqu'à la journée même pour vous inscrire. Puis si vous voulez, vous pouvez même vous inscrire la journée 2. Vous pouvez arriver à l'école à 17h puis dire que vous aimeriez participer puis on aimerait de vous accueillir. Le prix pour s'inscrire est de 20$ puis ça inclut un t-shirt, la nourriture puis les activités pendant la soirée et puis un luminaire à décorer pour commémorer la mémoire de ceux qu'on a perdu à la maladie.
2: C'est un sujet un peu très engagé entre guillemets. Comment ça vous est venu l'idée de faire cet événement et pourquoi vous avez décidé de le faire?
4: Au début de l'année, donc je suis un élève comme du conseil de l'école, donc on avait été à Saint-Louis-Kent pour un camp leadership, puis il y avait une madame là qui parlait de la Société canadienne du cancer puis le relais pour la vie, puis ça m'a vraiment touchée parce que j'ai plusieurs membres de ma famille qui ont été touchés par le cancer et puis je crois que c'est vraiment une bonne initiative d'emporter ça à notre école pour emporter awareness à cette maladie. Et puis, c'est juste vraiment une bonne cause pour comme tout se rassembler puis pour comme toute la même chose. Puis qu'on peut tout comme penser à les personnes qu'on a perdu tout dans un moment.
2: Pourquoi est-ce que vous avez joint du coup l'idée de base?
3: Mon grand-père, il y a quelques années, il a eu le cancer. C'est un cancer qui peut pas complètement enlever. C'est un cancer qui peut revenir à n'importe quel moment. Puis j'ai perdu ma tante au mois de janvier en raison du cancer. Donc c'est quelque chose qui est quand même très, pas présent, mais que j'ai vécu à travers. Puis je trouve que c'est une très belle façon de redonner à la communauté. Parce que c'est quelque chose que, peut-être pas qu'on le réalise, mais tout le monde est affecté par le cancer, qu'on le veuille ou qu'on le veuille pas. Donc qu'on l'ait à Samuel-Champlain puis qu'on puisse faire une différence, c'est quelque chose qui est très important pour moi.
1: Moi, j'étais touchée par le cancer personnellement. Mon père l'avait, puis on l'a perdu quelques années passées. Puis je trouve que c'est un vraiment bon événement pour ramasser de l'argent. Puis si je peux aider une autre famille, j'aimerais vraiment faire ça. Puis ramasser toutes des gens qui aimeraient faire la même chose, c'est vraiment touchant.
4: On a demandé à une des enseignantes qui travaille à l'école pour faire juste un petit speech comme de comment ce que le cancer l'a affecté elle. Juste pour apporter un peu plus de sensibilisation pour la cause. À l'événement, on dirait que ça fait juste plus, pas lourd, mais ça donne plus comme si il y a des gens que ça leur a pas touché dans leur famille. Mais au moins là, ça comme brings light to comment ce que comme ça peut être. Puis juste pour comme donner un peu plus d'émotion à la soirée. Puis c'est juste pour faire réaliser au monde comment important que c'est de comme enjoy comme tout le temps que tu as avec les personnes que tu es avec, puis comme tout le temps que tu as.
5: Et si vous souhaitez vous inscrire à l'événement, il suffit de rechercher la page d'inscription sur le site internet support.cancer.ca. C'est Héloïne Gagnolet pour IGL à Saint-Jean.
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0: Je viens de voir la bande-annonce d'une série qui est sur Netflix et c'est un K-drama. Donc c'est coréen. Si vous aimez les séries coréennes, voilà, je vous en parle. Pour ceux qui ne connaissent pas du tout, peut-être que ça va être une façon d'entrer dans l'univers des K-dramas ou pas. Hein. Moi, vous savez, j'ai plein de K-dramas à vous suggérer. Bon, aujourd'hui, on va parler de The Wonderfuls, qui est donc le nom de ce drama. Évidemment, il y a un nom en coréen, mais je ne vais pas vous le prononcer. C'est disponible sur Netflix. Et en gros, c'est quoi The Wonderfuls? C'est l'histoire de trois bandits. Enfin, non, pas vraiment. En fait, c'est une bande de marginaux qui vivent dans le même quartier. Ils se découvrent soudainement des super pouvoirs. Ils doivent donc faire équipe pour affronter les méchants qui menacent la paix dans le monde. Bon, ça, c'est vraiment la version courte. Si je vous fais une version longue, on est à la fin de l'année 99. Donc, on est vraiment à peu de temps du bug de l'an 2000. En tout cas, ce que les gens appelaient le possible bug de l'an 2000. Les gens pensaient que le 31 décembre 99, il y allait avoir un boom et que bon, voilà, après, il n'y avait plus rien, quoi. Il y avait beaucoup, donc là en tout cas dans la série, les gens commencent un peu à être matrixés. Il y a notamment des prédictions apocalyptiques et on est dans la ville fictive de Haesong. Ça devient l'épicentre d'un étrange phénomène surnaturel. Trois marginaux y vivent. Eun Cheni, une jeune femme de 27 ans, cynique et colérique, atteinte d'une grave malformation cardiaque congénitale qui la condamne à une mort subite. On a aussi Son Kyung-hoon, un fauteur de troubles notoires qui multiplie les plaintes à la mairie, et Kang Robin, un homme excessivement timide, souvent pris pour un faible par son entourage. Déterminé à parcourir le monde avant que la maladie ne l'emporte, Cheni imagine un plan insensé. Simuler son propre enlèvement avec Kyung-hoon et Robin afin d'extorquer une rançon à sa riche et surprotectrice grand-mère Kim Jeon-bok. Cependant, le plan tourne au désastre lorsque Cheni est soudainement victime d'une crise cardiaque. Paniqués, Kyung-hoon et Robin tentent de se débarrasser du corps près d'une installation locale, ignorant qu'une fuite d'eau usée toxique et illégale provient d'un laboratoire clandestin. L'exposition à ces déchets chimiques ressuscite Cheni de manière inattendue et confère aux trois marginaux des super-pouvoirs imprévisibles et incontrôlables. En vrai, si vous aimez bien les histoires un petit peu fantastiques, très fantasy en fait, très pas du tout dans la réalité, je pense que vous devriez aimer. C'est bien, Cheni a donc droit à une seconde chance, à une deuxième vie. Cheni acquiert donc la capacité de se téléporter à chaque accélération de son rythme cardiaque. Ça me fait beaucoup penser, vous savez, au... il y avait une série pour enfants qui était diffusée le matin. Oh, je ne sais plus le nom. Les mini-justiciers. C'est ça. Je regardais ça quand j'étais vraiment jeune. Et en gros, les mini-justiciers, c'est qu'il y a un personnage qui est moqué pour quelque chose, parce qu'il a un gros nez, parce qu'il est trop petit, trop grand, trop gros, trop fin. Bref, il y a toujours un truc qui ne va pas. Et en fait, ce défaut, entre guillemets, va devenir sa qualité grâce à un super pouvoir en lien avec, justement, ce qui fait sa particularité, quoi. Bon, à un moment, à la fin de l'épisode, le personnage perd ce super pouvoir, malheureusement. Bah oui, ça peut pas... Tu peux pas garder ça toute ta vie. Mais ça me fait un peu penser à ça, les mini-justiciers et cette série qui s'appelle The Wonderfuls. Alors, j'ai pas fini. Cheni, elle a donc la capacité de se téléporter à chaque accélération cardiaque. Kyung-hoon développe une sécrétion hyper-adhésive qui se déclenche lorsqu'il ment. Et Robin est doté d'une force surhumaine qui ne se manifeste que lorsqu'il entend des grossièretés. En gros, faut dire beaucoup de gros mots, je pense, pour... Toute la scène... Bon alors, est-ce que il va vraiment y avoir le boom de l'an 2000? Comment ça va se terminer? D'ailleurs, justement, donc Jenny, celle qui est malade, qui a un problème donc au cœur, elle veut vraiment voir ce qu'il va se passer lors du passage à l'an 2000. Elle veut pas mourir avant le bug de l'an 2000. Bon, seuls ceux qui regardent la série sauront ce qui se passe et si oui ou non ils vont passer au 1er janvier 2000. Dans tous les cas, c'est sur Netflix et il y a notamment l'acteur-chanteur Cha Eun-ho. Si vous écoutez un petit peu la K-pop, vous devriez le connaître, je pense. Donc sur Netflix, The Wonderfuls, j'ai toujours pas Netflix, hein. Voilà, me demandez pas de code, moi j'en ai pas. On poursuit quand même en musique avec Léa Jarry et le titre Foreign.
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Et oui, on approche petit à petit de la fin de l'émission du retour, parce qu'il est bientôt 18h. J'allais dire il est bientôt 16h, mais non. Je sais que bon nombre d'entre vous, là, vous avez terminé la journée. Peut-être que vous passez à table bientôt. Bon, moi, ce soir, j'ai le choix entre aller au sport, aller en cours d'anglais ou ne rien faire du tout. Il faut aussi que je fasse mon épicerie parce que c'est mardi et donc c'est le bon moment pour aller faire ses courses si vous êtes étudiant. Enfin, ça dépend dans quel magasin vous allez, mais là où je vais d'habitude, le mardi, c'est moins 15% pour les étudiants. Donc la semaine dernière, j'y suis pas allée, donc aujourd'hui, il faut vraiment que je me bouge pour y aller. J'ai besoin d'acheter des petites choses. Sinon, après 18h, vous avez des émissions. Alors, vous avez notamment un palmarès. Palmarès à partir de 20h, palmarès country, pop rock aussi. Donc, si vous avez envie de retrouver ça. Sinon, à partir de 18h, on se replonge un petit peu en 2023. Bon, ça ne fait rien. Mais émission bénévole, voilà. Donc, si vous avez envie de découvrir cela. Vous n'étiez pas là en 2023, vous êtes là en 2026. C'est OK. Parce que on ressort quelques archives aussi. Demain, 14h, 18h, donc on se retrouve demain. Je vous souhaite de passer une belle fin de journée, une belle soirée. Et puis surtout, on a encore un peu de musique ensemble. Guillaume Lafont avec Robe de soie. Et avant ça, c'est le groupe B avec Gimme Love. Gimme Love. Je pense que c'est un bon titre pour se dire au revoir. N'oubliez pas, demain, François le matin, 7h, 9h, voilà, dès que vous vous levez, vous écoutez la radio, n'est-ce pas? Belle fin de journée à vous et on se donne rendez-vous demain. Pas de bonheur, mais de bonne humeur dès 14h.

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4: Bonjour, ici Jannick Doiron, voici nos informations. La conférence atlantique sur les loisirs et les installations débute demain à Halifax. Au cours des prochains jours, des professionnels des loisirs, des municipalités, des organismes et des leaders communautaires de partout au Canada atlantique se réuniront pour des discussions sur l'accessibilité, le leadership, la vie active, les infrastructures récréatives et l'avenir du mieux-être communautaire. Les sessions du premier jour aborderont notamment l'accessibilité dans les espaces de loisirs, le sentiment d'appartenance par les loisirs, le leadership et la réflexion, l'intelligence artificielle en loisirs et les installations prêtes pour l'avenir. Un comité nommé par le gouvernement de Terre-Neuve-et-Labrador affirme qu'un projet d'entente énergétique avec Hydro-Québec ne sert pas les intérêts de la province. Le comité examinait une entente non contraignante de 2024 entre les sociétés hydroélectriques des deux provinces. Selon le comité, l'entente ne fournit pas suffisamment d'électricité à Terre-Neuve-et-Labrador, ce qui pourrait limiter des secteurs comme l'exploitation minière et freiner la croissance économique à long terme. Le comité s'inquiète du fait que Newfoundland and Labrador Hydro n'aurait pas la capacité de transport nécessaire pour vendre l'électricité produite à Churchill Falls sur les marchés d'exportation. Le centre de santé IWK d'Halifax célèbre une nouvelle technologie chirurgicale qui a permis une première médicale au Canada. Les chirurgiens de l'hôpital sont récemment devenus les premiers au Canada à utiliser la toute dernière version du système d'imagerie O-Arm. Le logiciel 3D du système permet aux médecins de placer les vis avec une grande précision lors des chirurgies de la colonne vertébrale. Une semaine plus tard, les chirurgiens de IWK ont réalisé une autre première en utilisant le système pour une chirurgie pelvienne, une première au Canada pour une intervention autre qu'une opération de la colonne vertébrale. Un groupe de sauvetage de baleines a effectué son premier sauvetage de la saison au large de Terre-Neuve. L'organisme sans but lucratif Whale Release and Strandings indique avoir libéré une baleine à bosse prise dans un filet à harengs près du village de Happy Adventure, à environ 70 km au sud-est de Gander la semaine dernière. L'animal avait arraché le filet de son amarre et l'avait entraîné dans la baie où il s'est accroché à un autre objet. Le sauvetage a duré environ 5 heures. Le maire de Deer Lake à Terre-Neuve-et-Labrador affirme que sa ville a échappé de justesse à une catastrophe. Le niveau d'eau du lac Deer et des environs était dangereusement élevé durant le week-end. La centrale hydroélectrique de Deer Lake a ouvert ses quatre vannes pour abaisser le niveau du réservoir. Le maire, Dean Ball, indique que la menace d'inondation est maintenant écartée. Il précise que la région a reçu d'importantes chutes de neige durant l'hiver. A Screen Nova Scotia a tenu son 12e gala annuel de remise de prix ce week-end, célébrant l'industrie du cinéma, de la télévision et de l'animation de la province. Le prix du meilleur long-métrage a été décerné au scénariste et réalisateur Breton Handmann pour le film At the Place of Ghosts. Ce thriller surnaturel raconte l'histoire de deux frères Micmac contraints d'affronter leur traumatisme lorsqu'un esprit malveillant commence à les tourmenter. Le prix de la meilleure production internationale a été attribué à la série télévisée We Were Liars et celui de la meilleure série télévisée non scénarisée à la docu-série française Cousu. Au sport au hockey, le Canadien de Montréal a remporté le match ultime de sa série face aux Sabres de Buffalo 3-2 hier soir au KeyBank Center. Le Canadien participera donc à la finale de l'Association de l'Est face aux Hurricanes de la Caroline à compter de jeudi. Côté féminin, la victoire de Montréal a raté une première chance de soulever la Coupe Walter pour la première fois de son histoire, s'inclinant 2-1 contre la Charge aujourd'hui à Ottawa. La victoire mène 2-1 dans cette finale de la Ligue. Le quatrième match sera présenté mercredi soir au Centre Canadian Tire. Si jamais un cinquième match est nécessaire, il aura lieu à la Place Belle samedi. Au baseball, les Yankees de New York ont vaincu les Blue Jays de Toronto 7-6 hier soir. Et finalement, au tennis, l'Espagnol Carlos Alcaraz ratera le tournoi de Wimbledon en raison d'une blessure au poignet. Voilà ce qui complète notre...
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0: La météo du côté d'Halifax. Pour terminer la journée, on a un ciel partiellement nuageux avec de possibles averses ce soir et après minuit. Les nappes de brouillard se déplaceront vers l'intérieur avec du vent à 20 km/h et un minimum à 14 degrés. Pour demain, mercredi, le temps est généralement ensoleillé. Les nappes de brouillard se dissiperont le matin. On a du vent à 20 km/h et des rafales à 40. Maximum 30 degrés, sauf 18 dans certains secteurs le long de la côte, avec un ressenti pouvant monter jusqu'à 35. Pour jeudi et vendredi, on aura deux belles journées ensoleillées. Il devrait faire quand même un peu moins chaud. Ensuite, pour la fin de semaine, alternance de soleil et de nuages.
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Mesdames et messieurs, bienvenue sur un nouvel épisode de Musique en jeu. Je suis votre animateur Plan. Puis aujourd'hui, on va seulement écouter des bandes originales de jeux vidéo. Ben oui, à chaque mardi, tous les mardis de 18h à 19h, on écoute la musique de jeux vidéo. C'est notre épisode, notre émission. J'espère que vous aimez ça. Puis vous pouvez nous entendre sur les radios communautaires francophones des Maritimes, y compris CHQC Saint-Jean, CGPN Fredericton, CKMA Miramichi et WeFM à Halifax. Donc aujourd'hui, j'ai comme une émission un petit peu spéciale à vous montrer. Donc, tu sais, il y a des jeux. On a joué des jeux dans le temps. On a joué des jeux rétro, puis on a joué des jeux modernes, puis tout le whole shebang. Mais quelque chose que j'aimerais montrer ici, c'est qu'il y a des séries de jeux vidéo, même depuis le rétro, on les joue encore, comme Super Mario. Tu sais, il y a eu Super Mario Brothers sur Nintendo, mais à ce temps, on a Super Mario Odyssey sur Switch, puis des choses comme ça. Tu sais, c'est vraiment incroyable l'évolution de ces jeux-là, comment est-ce que ça a été. Donc aujourd'hui, j'aimerais vous faire écouter des chansons originales de rétro dans le temps, puis qu'est-ce qu'ils sont rendus à l'instant. Donc, sans plus tarder, j'aimerais commencer avec, bien sûr, Super Mario, parce que c'est le jeu vidéo qui définit, qui se met à tous les jeux vidéo. Donc, sans plus tarder, j'aimerais vous mettre Super Mario Brothers 3. Et non, la chanson s'appelle Overworld 2, T.

venez d'entendre Bowser Battle 1, tiré du jeu Super Mario Odyssey sur l'émission de Musique en jeu, où ce que vous êtes accompagné avec Pla, puis on écoute seulement des bandes originales de jeux vidéo. Puis comme je l'ai mentionné, aujourd'hui, on a une émission spéciale où on écoute des chansons rétro d'une série, puis on tourne à une chanson moderne de la même série. Donc j'aime vraiment faire... c'est une idée que j'ai eue qui m'a l'air intéressante. Donc, à ce temps, qu'est-ce qu'on a comme classique sur le PlayStation? C'est Crash Bandicoot. Ben oui, c'était la mascotte dans le temps sur le PlayStation. Puis, dernièrement, il y a un nouveau jeu de Crash Bandicoot qui avait sorti. C'était Crash Bandicoot 4. Puis, c'est ça, il y a eu une grosse différence de sorte de musique depuis ce temps-là. Tu sais, ça a venu plus moderne. Donc, j'aimerais vous faire montrer ça, mais sans plus tarder, je vais vous faire écouter la première chanson de Crash Bandicoot. So, laissez-moi juste une minute ici. J'ai une petite difficulté technique, mais on va venir ici à le faire. La difficulté technique que j'ai, c'est que j'ai oublié de mettre la chanson ici, de la préparer. Donc, ça sera pas long ici. Il faut juste que je trouve le nom. Le titre, c'est Insanity Island. Puis, on s'en va à ce tune-là. OK. Donc, je vous mets... j'ai la misère à la trouver. Ça sera pas long. OK. Ouais, je sais pas pourquoi, je peux pas la trouver. Donc, sans plus tarder, je vais vous mettre du Sonic à place. Puis, on va aller sur du Crash Bandicoot tout de suite après. Donc, sans plus tarder, Labyrinth Zone de Sonic the Hedgehog, la première. Puis, on va voir une transition avec Sonic Force ensuite. Donc, je vous mets Labyrinth Zone tout de suite.

entendre Fist Pump, tiré du jeu Sonic Forces. Peut-être qu'ils ont changé leur musique depuis le premier Sonic. C'est pas mal rendu pas mal heavy, plus heavy anyway. Mais vous écoutez Musique en jeu encore, puis vous pouvez nous entendre sur les radios communautaires francophones des Maritimes, y compris CHQC Saint-Jean, CGPN Fredericton, CKMA Miramichi et WeFM à Halifax. Donc on change ça un petit peu, on va mettre quelque chose de Nintendo encore, puis ça s'appelle Metroid. Metroid est un jeu qui est sorti dernièrement, ça s'appelle Metroid Dread, puis c'est pas mal aimé par beaucoup de monde. Puis il y a encore des rumeurs que Metroid Prime 4 va sortir à un certain point avec Metroid Prime Trilogy, so on va espérer, on va croiser nos doigts que ça va arriver. Donc tout de suite, j'aimerais vous montrer l'évolution de Metroid, puis commencer avec une chanson de Nintendo, puis ensuite on va vous mettre du Metroid Dread qui était sorti sur le Nintendo Switch dernièrement. Donc sans plus tarder, je vous mets Crate Hideout, tiré de Metroid sur le Nintendo.

venez d'entendre Hard Tiara 2 tiré de Metroid Dread sur la Nintendo Switch, qui a sorti l'année passée, si je ne me trompe pas, sur les zones de radio communautaire francophone des Maritimes, y compris CHQC Saint-Jean, CGPN Fredericton, CKMA Miramichi et WFM à Halifax. Donc, on continue ça sur Musique en jeu avec des chansons rétro à moderne de séries de jeux qui a sorti vraiment longtemps passé, puis qui continue. Donc, une autre série qui est là depuis le commencement, c'est Pokémon. Pokémon a commencé avec Red and Blue, avec Yellow aussi. Puis, c'est ça, ils continuent, ils arrêtent pas. Je pense que le dernier jeu qui ont sorti, c'était Pokémon Legends Arceus. Mais il y a encore d'autres jeux qui n'arrêtent pas de sortir. Il y a un nouveau jeu qui a été annoncé, je peux pas me rappeler. Je pense que c'est Scarlet. Puis je peux pas me rappeler de l'autre jeu, mais c'est ça, il y a d'autres jeux qui sortent dans la série dans pas long. Puis j'ai vraiment hâte qu'ils sortent parce que j'aimerais revisiter la série de nouveau puis voir qu'est-ce qu'ils ont de bon à refaire. Mais sans plus tarder, je vous commence avec une chanson du Game Boy, puis on continue ça avec une chanson de Pokémon Legends Arceus. Puis vous allez voir une grosse transition de style de musique pour sûr.

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2: Nous sommes de retour sur Musique en jeu, l'émission où on écoute seulement des bandes originales de jeux vidéo avec votre animateur Plycit. Et vous pouvez nous entendre sur les radios communautaires francophones des Maritimes, y compris CHQC Saint-Jean, CGPN Fredericton, CKMA Miramichi et WeFM à Halifax. Donc, à chaque mois, j'ai une émission que je fais sur YouTube avec un de mes amis, il s'appelle Bjorn, puis son username, son name, c'est Dad Plays Games, si jamais vous voulez vérifier son account. Mais à chaque mois, on fait un show qui s'appelle Hear Me Out, puis ce qu'on fait, c'est on se fait écouter chacun une chanson de jeu vidéo qu'on aime vraiment, qu'on est vraiment passionné. Puis la dernière fois, le mois passé, Bjorn m'a fait écouter du Frostpunk, puis c'était pas mal incroyable, c'est un jeu que j'ai jamais joué. C'est un jeu où t'es dans une place post-apocalyptique, puis tu construis une ville parce qu'il fait vraiment, vraiment

Vous venez d'entendre Long Days, Cold Nights, tiré du jeu Frostpunk, qui a été recommandé par un de mes amis qui s'appelle Bjorn de Sweden sur Musique en jeu. Donc, il y a un jeu, un petit jeu qui a sorti dernièrement, un petit jeu pas populaire, tu sais, ça s'appelle Sonic Frontier. Je sais que vous avez tout entendu parler de ce jeu-là, mais moi, j'ai toujours aimé la musique de Sonic. J'ai toujours aimé les jeux, même si il y a eu des jeux qui ont eu des reviews mix, comme Sonic Forces. J'ai comme actuellement vraiment, vraiment aimé ça. Puis j'ai écouté la bande originale vraiment souvent. Sonic Frontier, c'est pas un jeu que j'ai eu la chance d'écouter la bande originale trop, mais j'ai eu la chance d'écouter une couple de leurs chansons. Faut vraiment que j'aille puis j'écoute toute la bande originale à un certain point. Mais ouais, c'est vraiment de la bonne musique, puis c'est ça que j'aimerais vous faire montrer prochainement. Donc sans plus tarder, je vous mets I'm Here, tiré du jeu Sonic Frontiers. Oh yeah!

venez d'entendre Cyberspace 1-1, tiré du jeu Sonic Frontier sur Musique en jeu. Hey, je suis content que j'ai du temps pour vous faire écouter les prochaines chansons. C'est des chansons que j'ai découvertes cette semaine, si je me trompe pas. Ça vient du jeu Donut Dodo. Donut Dodo, c'est que ça a l'air un jeu comme vraiment old school. Ça a l'air comme si ça aurait été un jeu qui aurait sorti sur Atari ou comme super récent Nintendo. Là, comme les graphiques sont comme vraiment, vraiment pas... vraiment mal fait. je vais le dire tout de suite. Mais la musique, oh my gosh, la musique, j'expectais pas ça. Hey, ça fait penser... qui se met comme du Teenage Mutant Ninja Turtles sur Nintendo comme. Ils ont vraiment fait une super de bonne job. Puis j'aime vraiment ça. C'est dommage qu'il y a juste comme 5 chansons dans la bande originale. Mais c'est toutes des chansons solides. Puis j'espère que... il va vraiment falloir que j'écoute que je check le compositeur parce que je vais voir s'il a fait d'autres chansons comme ça parce que c'est vraiment incroyable. Donc, je vais arrêter de vous faire attendre puis je vais vous faire écouter de suite Donut Dodo. Puis la première chanson s'appelle Fun House Fiasco. Écoutez ça.

Ouais, mes amis, ça, c'était Construction Site Chaos, tiré de Donut Dodo. Comme je vous ai dit, je trouve ça pas mal incroyable comme musique. Ça me fait toujours rire, puis ouais, j'adore ça. J'espère que j'entends d'autres tunes comme ça dans le futur. Donc, on est à la fin de cet épisode, tout le monde. Je vais vous faire écouter une dernière chanson que je vais vous mettre à l'instant. C'est Abyssal Shrine, tiré du jeu Etrian Odyssey 5, que j'adore vraiment. Donc, n'hésitez pas à m'écouter chaque mardi de 18h à 19h et sur les ondes francophones des Maritimes, les communautaires, CHQC Saint-Jean, CGPN Fredericton, CKM à Miramichi et WFM à Halifax. Donc, écoutez cette tune-là que j'adore vraiment, puis on se voit la semaine prochaine. Bye tout le monde!

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3: La météo du côté d'Halifax pour terminer la journée. On a un ciel partiellement nuageux avec de possibles averses ce soir et après minuit. Les nappes de brouillard se déplaceront vers l'intérieur avec du vent à 20 km/h et un minimum à 14 degrés. Pour demain mercredi, le temps est généralement ensoleillé. Les nappes de brouillard se dissiperont le matin. On a du vent à 20 km/h et des rafales à 40. Maximum 30 degrés, sauf 18 dans certains secteurs le long de la côte, avec un ressenti pouvant monter jusqu'à 35. Pour jeudi et vendredi, on aura deux belles journées ensoleillées. Il devrait faire quand même un peu moins chaud. Ensuite, pour la fin de semaine, alternance de soleil et de nuages.
4: Bonjour et bonne semaine. Surtout, bienvenue au palmarès acadien country de l'Arcan. C'est toujours Diane Richard qui vous accompagne pour les 30 prochaines minutes pour vous présenter ce top 10. Cette semaine, on a une nouveauté, également deux pièces qui effectuent un retour. Sans plus tarder, voici une des pièces qui effectue un retour au décompte au numéro 10. Il s'agit de Jacques Surette. On l'écoute avec « Je me trouve à l'aise ». Je vous souhaite un bon décompte.

C'était la deuxième pièce qui effectue un retour cette semaine au décompte au numéro 9, Dany Mallet, qui venait de nous chanter ce mois de mai. On va maintenant sauter la huitième position, chanson déjà au décompte depuis 21 semaines. Elle était au numéro 10 la semaine dernière, la formation Moyenne Rig qu'on aurait pu entendre avec Dans la boîte à bois. On en écoute un extrait.

0: Et il faut dire que cette pièce-là a passé quand même 14 semaines au sommet du décompte. Et on se tourne vers la 7e position qui était au numéro 6 la semaine dernière. Voici Tommy Young avec Pousse pas ta loque.
1: Numéro 7.

Il fait une belle montée de la 9e à la 4e position. Laurie Leblanc, en compagnie de plusieurs autres musiciens, la chanson « Clin d'œil aux pionniers » qu'on venait d'entendre. Juste avant ça, on avait sauté la 5e position. C'est la nouveauté de la semaine que j'aurais dû vous faire entendre cette semaine. Malheureusement, je n'ai pas accès à cette chanson-là tout de suite, mais certainement dans les semaines à venir, je serai en mesure de vous la faire entendre. Il s'agit d'un nouvel extrait d'un artiste du nom de Joseph Steven qu'on aurait pu entendre. La chanson « Me dis-tu oui ?» Et si j'ai bien trouvé cet artiste, effectivement, eh bien, il a déjà participé à Star d'un soir alors qu'il était beaucoup plus jeune, en fait, environ une trentaine d'années passées. Et aussi, il est aussi auteur d'un livre. Juste avant ça également, on avait entendu en 6e position Jacques Surette qui descend de la 3e à la 6e avec « Ma petite cœur noir ». On se tourne maintenant vers la numéro 3, une montée d'une pour les gars du Nord. Les voici avec Jack Murphy.

0: On avait peut-être sauté leur chanson dans la boîte à bois qui se retrouve au numéro 8, mais on a entendu quand même la formation Moyenne Rig cette fois-ci avec la chanson Route Acadienne qui demeure au numéro 2. Déjà, le décompte country qui se termine avant de se quitter avec la première position. On vous fait la récapitulation. Alors tout d'abord, au numéro 10, c'est un retour pour Jacques Surette avec la chanson Je me trouve à l'aise. Retour également au numéro 9 pour Danny Malin avec Ce mois de mai. En 8e position, c'est Moyenne Rig qui est là avec Dans la boîte à bois. Pousse Potaloc de Tommy Young, numéro 7. En 6e position, Jacques Surette avec Ma petite car noire. En 5e position, une nouveauté de Joseph Steven, la chanson Me dis-tu oui. En 4e position, Laurie Leblanc avec Clin d'œil au pionnier. Jack Murphy des Gars du Nord est là au numéro 3 et Route acadienne de Moyenne Rig en 2e position. Au numéro 1, c'est une pièce qui est au décompte depuis 13 semaines déjà. C'est leur 3e semaine au sommet. On parle bien sûr de la formation à Boiteau. Les voici avec Endiablé. Diane Richard qui vous accompagnait depuis les 30 dernières minutes. Je vous donne rendez-vous pour un autre palmarès country dès la semaine prochaine. Bye bye.
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Bonjour et bonne semaine. Surtout, bienvenue au palmarès acadien pop-rock de l'Arcan. Diane Richard qui se joint à vous pour les 30 prochaines minutes pour vous présenter ce top 10. Aucune nouveauté cette semaine. Par contre, deux pièces font un retour au décompte. Sans plus tarder, en voici une. Elle fait son retour au numéro 10. Il s'agit de Caroline Savoie. La voici avec Il faut qu'on se parle. Je vous souhaite un bon décompte.

C'était la deuxième pièce qui effectue un retour au décompte cette semaine, soit au numéro 8, le Winston Band, qui met aussi en vedette les Hey Babies. On venait d'entendre le bateau de Jérémy. Juste avant ça, on avait sauté la 9e position, pièce qui effectuait un retour tout récemment. Elle ne bouge pas depuis la semaine dernière. Serena Wu, qu'on aurait pu entendre avec Détruit, Hate You Now. On en écoute un extrait.

Toujours numéro 4, c'était la grosse équipe qui venait nous chanter « L'été est fini ». Juste avant ça, Hubert Cormier était là avec « Je serai là ». Il descend de la 3e à la 5e position. Et on avait sauté la 6e position qui ne bouge pas depuis la semaine dernière. Jalapeno Papa qui lui aussi effectuait un retour, tout comme Serena Wu tout récemment. La chanson « Ce n'est plus mon choix ». On en écoute un extrait.

Et maintenant, on est rendu à la troisième position, une pièce qui faisait son entrée la semaine dernière au numéro 5. Et donc, elle se retrouve au numéro 3. Voici la formation Transbalance avec Juste un baiser.

Pino Papa, toujours numéro 6 avec Ce n'est plus mon choix. En cinquième position, Hubert Cormier est là avec Je serai là. En quatrième position, La grosse équipe avec L'été est fini. Transbalance, Juste un baiser, numéro 3. Et en deuxième position, Nick Néo avec Je rêve encore. En première position, sur leurs 4 semaines au décompte, c'est leur 2e semaine au sommet pour une 2e semaine consécutive. En fait, on parle bien sûr de Mélissande en compagnie de Edith Butler. Les voici avec Ça date pas d'hier. Diane Richard qui vous accompagnait depuis les 30 dernières minutes. Je vous donne rendez-vous pour un autre palmarès pop rock la semaine prochaine. Bye bye!

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